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0: Allez, c'est Chéri FM, on arrête les bêtises.
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0: Oui, bonjour, Stéphane Caza, heureux de vous accueillir aujourd'hui, vendredi. Top départ du chassé croisé de l'été avec beaucoup de départs aujourd'hui. Demain aussi, évidemment. Alors, je compatis pour toutes les conductrices et tous les conducteurs qui vont devoir se taper 600 km avec les chansons d'Henri Dess sur la route. Pour occuper les enfants. C'est à l'école, tagadagada. Non, c'est sympa Henri Dess, mais c'est vite pénible quand même. Alors le mieux, c'est de leur mettre un casque, hein, et vous restez branchés sur Chéri FM. Bienvenue, bonne route, la playlist 2000 va vous accompagner ce matin. Avec notamment Kelly Clarkson, les Pussycat Dolls, juste après les infos. Il est 6h.
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0: Et pour les infos, on va retrouver Guillaume Paya. Bonjour Guillaume.
3: Bonjour Stéphane, bonjour à tous.
0: Non, stop, on a dit stop. Allez, le soleil va briller sur une bonne partie du pays aujourd'hui.
3: Le ciel sera légèrement voilé ce matin en Ile-de-France et en Bourgogne-Franche-Comté. Ce matin, il fait 13 degrés à Amiens, 14 à Strasbourg, 17 à Paris, 18 à Lyon, 20 à Toulouse et 24 à Nice. Cet après-midi, les températures seront comprises entre 24 et 37 degrés. Et puis le temps devrait être un peu plus perturbé ce week-end avec des orages dans certaines régions. Il fera aussi moins chaud dans le sud.
0: Et à la une, plusieurs incendies sont en cours.
3: En Gironde, tout d'abord, le feu qui sévit au nord du bassin d'Arcachon a désormais parcouru au moins 4800 hectares. La situation reste défavorable. Près de 20 000 personnes ont été évacuées. Environ 800 soldats du feu sont sur place. Un sapeur-pompier a été blessé lors de l'explosion d'une bonbonne de gaz dans une maison en flammes. Plusieurs habitations ont aussi brûlé à Lèche-Cap-Ferret. La préfecture ordonne donc l'évacuation des premiers villages de la presqu'île. Dans les Landes, l'incendie de Biscarros qui s'est déclenché hier a déjà parcouru plus de 2500 hectares en quelques heures et 15 000 personnes ont été évacuées. Et dans le Var, l'incendie du Gros Bessillon a parcouru environ 2700 hectares. Et c'est dans ce contexte que le président Emmanuel Macron a annoncé dans la nuit que la France a demandé l'activation du mécanisme de protection civile de l'Union européenne. Cela doit permettre au pays de recevoir rapidement des renforts aériens. La France est donc en proie aux incendies, des départs de feu à 90% d'origine humaine. Alors plus que jamais, les pompiers appellent la population à la responsabilité, qui paye un lourd bilan depuis le début de l'été, déjà 3 morts. Écoutez Jean-Luc Beccari du service départemental d'incendie et de secours dans les Bouches-du-Rhône.
4: On a besoin de la vigilance de la population. Les feux peuvent être extrêmement virulents. On le voit en Gironde, on l'a vu dans le Var. Que tout le monde ait en tête qu'au bout d'un geste imprudent, il y a des vies en jeu, des vies du public, des vies de sapeurs-pompiers. Donc on a besoin vraiment de cette prise de conscience, des jours comme aujourd'hui et même demain et après-demain, pour que notre population nous aide réellement en étant vigilante et prudente.
3: Des propos recueillis par Fanny Thomas. Dans le reste de l'actualité, la circonstance aggravante de racisme a été retenue contre l'ensemble des personnes mises en examen pour le meurtre de Thomas Crépol en novembre 2023. Les juges d'instruction ont ajouté cette qualification après avoir reçu des observations de certaines parties civiles qui regrettaient que des témoignages faisant état de propos hostiles aux blancs à la fin du bal du village n'aient pas été pris en compte. Ce nouveau week-end de départ en vacances s'annonce difficile sur les routes du pays. Selon Bison Futé, c'est rouge dans le nord-est et un bon quart sud-ouest dans le sens des départs aujourd'hui. C'est orange partout ailleurs. Il vous est notamment conseillé de traverser l'Île-de-France avant 10h ou après 23h. À Marseille, un concert d'Amir est annulé pour des raisons de sécurité après des appels au boycott pro-palestinien. Il devait avoir lieu dimanche dans un grand centre commercial du centre-ville. Le CRIF exprime sa profonde inquiétude.
0: Et puis enfin, le Tour de France.
3: Oui, l'équatorien Richard Carapaz a remporté la 18e étape hier. Place à une nouvelle étape de montagne aujourd'hui, près de 128 km entre Gap et l'Alpe d'Huez, station fétiche de la Grande Boucle.
0: Eh bien, merci beaucoup Guillaume. Est-ce qu'on se retrouverait pas tout à l'heure pour la météo des plages?
3: Et si, tout à fait, aux alentours de 6h20.
0: Tout à fait. 6h04, allez, c'est le réveil chéri de l'été. Merci d'être là, on fera un détour sur les anniversaires du jour. Ce sera après les Pussycat Dolls sur Chéri FM.

0: Chérie FM, il est 6h11.
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0: Oui, c'est exact. Très bon vendredi 24 juillet à l'écoute de Chérie FM, la radio qui vous emmène là en musique jusqu'au week-end, voire les vacances hein, pour certains, profitez-en. Alors aujourd'hui c'est le 24 et ce jour-là, le monde vibrait au son de Katy Perry. Kiss the Girl, c'est numéro 1 le 24 juillet 2008. Voilà, ça c'est le morceau qui a transformé Katy Perry en star mondiale. C'était son premier titre, un numéro 1 de sa carrière. Et c'est resté plusieurs semaines d'ailleurs. Voilà, c'était un peu notre star de l'été 2008. De ce titre formidable, je passe maintenant aux anniversaires du jour. On peut souhaiter un bon anniversaire à Michael Goldman, le boss de la Starac.
3: Moi, je suis une rencontre sur leur chemin et je suis une marche qui leur permet de monter. Je trouve que c'est un privilège d'homme d'être déjà une marche, une petite marche, confortable pour des gens qui grandissent.
0: Bah, il sera pas là la saison prochaine hein, puisqu'il quitte la Starac, il a décidé. Puis enfin, bon anniversaire à une immense star Chérie FM. Un an de plus pour Jennifer Lopez. C'est bon ce titre. Tiens, promis, je vais vous le passer entre maintenant et 7h. Voilà. Je dis pas quand, comme ça, ce sera la surprise. Et bel été avec Chérie FM. Nous, on continue avec Jaoul et Ashanti sur Chérie FM.

0: Merci Didier. Dans quelques secondes, l'arrivée de Shakira sur Chérie FM, il est 6h20.
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2: Eh oui, bonjour à tous.
0: Hein, est-ce que BYD donne la météo des plages?
2: Non.
0: Est-ce qu'une voiture donne la météo des plages? Je ne suis pas sûr. Bon, on commence cette météo dans les Alpes-Maritimes.
2: Oui, il va faire très beau aujourd'hui à Antibes. Les températures, 24 degrés ce matin, 37 après-midi, ressenti 39 et 30 dans l'eau. N'oubliez pas de mettre de la crème solaire, l'indice UV de 8.
0: À la limite qu'à 2000. Alors, quel est le programme dans le Finistère?
2: Le temps sera bien ensoleillé à Crozon. Cet après-midi, il fera 26 degrés. L'eau est à 19 degrés et l'indice UV de 7.
0: Et enfin, tu nous emmènes en Haute-Corse.
2: Et plus précisément à Calvi, où le soleil va briller toute la journée. Au plus chaud, il fera 31 degrés, ressenti 34. L'indice UV de 8. L'eau est à 27 degrés.
0: Alors, lors du Mondial de foot, dommage, hein, on n'a pas pu entendre ça, Guillaume.
2: C'est vrai.
0: On le rappelle, on a perdu. C'était le grand drame de l'été. Aïe. Mais bon, on va quand même replonger dans ce mondial grâce à Shakira et Burna Boy. C'est Die Die.
2: Ah, super ça.
0: Évidemment, allez, montez le son, c'est maintenant.

0: très bon réveil, bon café. On pense fort ce matin, évidemment, à tous les habitants, tous les touristes aussi, hein, impactés par les feux de forêt en ce moment. Soutien à fond aux pompiers. On en reparlera dans les infos là, de 6h30, puis pour la musique juste après. Place aux années 2000 avec un boys band, oui, un boys band des années 2000. NSYNC. Mariah Carey également se prépare ce matin sur Chérie FM.
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3: Ray, n'en doutez pas. Gémeaux, vous allez devoir faire preuve de persévérance et ralentir votre rythme pour vous dégager d'une contrainte. Cancer, votre sens de la réflexion vous sera fort utile pour trouver des solutions, gagner du temps et développer de bonnes idées. Lion, il se peut que quelque chose que vous avez essayé de faire durer se termine finalement définitivement. Vierge, vous débordez de vitalité et votre confiance en vous intacte malgré les contrariétés vous pousse en avant. Balance, c'est un bon moment pour lancer une offensive et pour entreprendre. Scorpion, n'hésitez pas inutilement, misez sur votre bon sens et votre savoir-faire. Sagittaire, votre communication s'améliore et vos déplacements se multiplient dans une ambiance énergique. Capricorne, un peu d'agacement, un zeste d'impatience et un soupçon de stress. Mais à part ça, tout va bien. Les Verseaux, les remises en question que vous faites sont très positives et vous poussent à trouver une meilleure direction. Et enfin les Poissons, entre vitesse et précipitation, il faudra trouver la frontière. Rien ne sert de courir. Je vous souhaite à tous une très belle journée.
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3: FM à suivre, l'horoscope des vacances, ce sera dans moins de 5 minutes maintenant. NSYNC pour la musique et tout de suite vos infos, il est 6h30. Bonjour Guillaume Paga, bonjour Guillaume.
4: Bonjour Stéphane, bonjour à tous.
3: Le ciel sera légèrement voilé en Bourgogne-Franche-Comté ce matin.
4: Même chose en Ile-de-France, le soleil devrait briller partout ailleurs. Ce matin, les minimales vont de 10 à 24 degrés. Au plus chaud, il fera 27 degrés à Lille, 28 à Paris, 29 à Rennes, 30 à Dijon, 35 à Limoges, 37 à Bordeaux et jusqu'à 39 à Toulouse. Attention aux orages par endroits ce week-end, les températures vont aussi baisser dans le sud de la France.
3: Et à la une de l'actualité, Guillaume.
4: La situation est toujours incontrôlable et dramatique au réveil ce matin dans le bassin d'Arcachon, en proie à un énorme incendie. Le feu continue de progresser, le cap Ferret est désormais cerné, au point que les pompiers parlent d'une situation catastrophique et sont toujours 800 à lutter contre les flammes. Les dernières infos avec Christophe Leroy, journaliste à Chéri FM Bordeaux, écoutez.
5: Et 4800 hectares déjà parcourus par les flammes, plus de 20 000 personnes évacuées et 6 maisons détruites. L'incendie qui ravage le nord du bassin d'Arcachon continue de gagner du terrain. Dans la nuit, la préfecture a déclenché le dispositif FR Alerte et ordonné l'évacuation de 11 villages de la presqu'île du Cap Ferret ainsi que de toute la commune du Porge. Le feu a franchi les lignes de défense mises en place par les pompiers et menace désormais les zones habitées. Les évacuations se poursuivent sous très haute surveillance des secours.
4: Et un second feu fait rage cette fois dans les Landes entre Biscarrosse et Parentis. 2500 hectares brûlés en quelques heures depuis hier après-midi. 15 000 personnes ont été évacuées, des habitations ont été détruites et il y a 6 blessés légers chez les pompiers. J'ajoute que dans le Var, le bilan s'établit désormais à 2700 hectares. La France a donc demandé l'activation du mécanisme de protection civile de l'Union européenne. Annonce d'Emmanuel Macron cette nuit, des renforts aériens sont attendus rapidement. Dans le reste de l'actualité, ce spectaculaire rebondissement dans l'affaire du meurtre de Thomas à Crépol en 2023. On l'a appris hier, la juge d'instruction chargée de l'affaire a finalement retenu que les victimes ont été agressées en raison de leur appartenance supposée à la race blanche et la nation française. L'Iran et les États-Unis se sont dit hier déterminés à poursuivre leurs attaques au Moyen-Orient. Les affrontements entre Téhéran et Washington font craindre un blocage durable à des exportations d'hydrocarbures puisque le détroit d'Ormuz est verrouillé par l'Iran et que les Houthis ont annoncé un blocus des navires d'Arabie Saoudite, premier exportateur mondial du brut. Conséquence, le baril de Brent a dépassé les 100 dollars hier. Vers un dernier week-end de juillet chargé sur les routes dès aujourd'hui. Le nord-est et un bon quart sud-ouest sont en rouge dans le sens des départs selon Bison Futé. C'est orange sur le reste du pays. Il vous est conseillé d'éviter l'autoroute A10 entre Tours et Bordeaux de 9h à 18h. Place à la 19e étape du Tour de France aujourd'hui. Elle reliera Gap à l'Alpe d'Huez. C'est une distance d'environ 128 km.
6: T'as le temps de nous parler de Disney ?
4: Oui, exactement. Avec Camp Rock 3 qui va bientôt sortir. La bande-annonce a été dévoilée il y a quelques jours. Et ce nouveau film marque le retour des Jonas Brothers, un groupe culte des années 2000, Stéphane.
6: Eh bien, merci Guillaume.
3: 6h33, comme promis, votre horoscope est prêt. Je vous le donnerai en intégralité juste après NSYNC sur Chéri FM.

0: 6h36, vous écoutez Chérie FM.
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0: Et l'horoscope du jour, on débute avec les béliers. Vous serez particulièrement sexy et attirant. C'est agréable d'être remarqué, surtout l'été, non? Taureau, vous serez l'ami idéal et l'oreille parfaite à laquelle se confier. Gémeaux, vous détestez les injustices et aujourd'hui vous défendrez une belle cause. Cancer, vous aurez soif de nouvelles aventures ou de voyages insolites. Lion, pour avoir l'intérêt de votre chérie, il faudra l'impressionner. Vierge, on vous met des bâtons dans les roues. Avancez lentement mais sûrement. Balance, n'en dites pas trop pour ne pas devenir le roi des boulettes. Scorpion, les contraintes administratives vous assomment. Il faut penser à déléguer.
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0: Et le signe Chérie FM du jour, c'est Sagittaire. En cette veille de week-end, le vent du succès tourne enfin en votre faveur. Capricorne, organisez votre quotidien pour être plus efficace et mieux profiter de l'été. Les Verseaux, pour recevoir, il faut savoir aussi donner. Et ce dicton prendra tout son sens. Et enfin, les Poissons, attention, à force de jouer avec le feu, eh bien, on se brûle. Cette dernière formule, là, je suis pas trop sûr, surtout en ce moment. 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Allez, belle matinée en compagnie.

0: Soleil de l'été, merci d'être là. Stéphane Cazat à vos côtés aujourd'hui, 24 juillet, en l'honneur de l'anniversaire de J-Lo. Je vous avais promis le titre On the Floor, et bien ça arrive. Jennifer Lopez et Pitbull, très vite sur Chéri FM. Il y aura également les L5 et l'info du Transat. Là, je vais vous dire qu'on trouve des trucs étonnants à la plage. Je vous donnerai le top 3 des choses les plus bizarres trouvées un jour dans le sable. À tout de suite.
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0: Chérie FM, 6h51, l'heure de l'info du Transat, une info 100% détente, 100% vacances. Et ce matin, allez, je vais vous emmener à la plage. Attention, hein, vérifiez bien en partant de la plage que vous avez bien tout emporté, le parasol, la serviette, les lunettes de soleil, le petit dernier. Non, parce que la plage c'est sympa, on batifole dans tous les sens, mais entre 12 baignades et 3 séances de beach volley, on a vite fait d'oublier ses affaires.
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0: Les oublis, c'est ultra fréquent et j'ai même la liste des objets qu'on perd le plus souvent à la plage. Alors, le smartphone ou le chargeur de téléphone, ça c'est le grand classique. La pièce d'identité, ça craint quand c'est le passeport hein, et qu'on est à l'étranger, on peut plus rentrer. On oublie aussi facilement ses clés de maison, de voiture ou d'hôtel. Et puis enfin, parmi ce qu'on oublie le plus à la plage, c'est le sous-vêtement. Hein. C'est bizarre quand même, généralement, on s'en aperçoit quand on n'a plus de culotte. Mais enfin bon, je vais terminer cette info du Transat en vous donnant le top 3 des objets justement les plus insolites trouvés à la plage. Alors en 3, une bouteille de whisky vieille de 100 ans. On en trouve encore, paraît-il, à l'occasion sur les plages du Pays de Galles. Le whisky proviendrait d'une cargaison d'un vieux navire coulé en 1901. En 2, des centaines de pierres tombales. Oui, c'est apparu sur une plage de San Francisco en 2012. Ces pierres avaient servi de digue et ont fini par réapparaître. Et puis enfin, pour rester dans le côté, on va dire un petit peu bizarre et glauque, en première place du top 3 des choses bizarres retrouvées à la plage, eh bien entre 2007 et 2023, sur une plage canadienne, on a trouvé dans le sable une vingtaine de chaussures. Oui, d'accord. Mais, alors là, c'est affreux, puisqu'il y avait un vrai pied humain dedans. Hein, on n'a toujours pas d'explication. La limite des tongs, on comprendrait. Non, je plaisante. Mais bon, c'est vrai que c'est très étrange tout ça. En tout cas, voilà, n'oubliez pas vos affaires. Et bon vendredi 24 juillet avec Chérie FM. Comme promis, c'est son anniversaire aujourd'hui. Voilà, Jennifer Lopez et Pitbull sur Chérie FM.

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0: c'est génial. Ça, c'est un titre parfait pour Chéri Summer Party tous les jours de l'été hein, sur Chéri FM 19h-20h pour ambiancer l'apéro. Ça aussi, c'est pas mal. Keisha, TikTok, c'est ce qui arrive ce matin. Michael Jackson également. Et vos infos à 7h sur Chéri FM.
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0: L'heure de retrouver bien sûr toute la musique qu'on aime le matin, Michael Jackson et Keisha, juste après vos infos, il est 7h.
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0: Et on retrouve avec plaisir Guillaume Pinga. Bonjour Guillaume.
2: Bonjour Stéphane, bonjour à tous.
0: C'est une belle journée ensoleillée qui vous attend dans de nombreux...

0: nombreuses régions.
1: Le ciel sera légèrement voilé ce matin en Bourgogne-Franche-Comté, en Ile-de-France. Comptez 14 degrés à Rouen, 16 à Brest, 17 à Paris et Biarritz, 19 à La Rochelle et 22 à Marseille. Cet après-midi, il fera de 24 à 37 degrés. Et puis les prévisions pour ce week-end, des orages et de la pluie sont attendus par endroits. Et si vous êtes dans le sud, sachez que les températures vont baisser.
0: Et on fait le point sur les incendies en cours.
1: En Gironde, le feu a déjà parcouru 4800 hectares au nord du bassin d'Arcachon avec plus de 20 000 résidents évacués. La situation reste défavorable. La préfecture a déclenché le dispositif FR Alert dans la nuit et ordonne l'évacuation des premiers villages de la presqu'île du Cap Ferret. Plusieurs maisons ont brûlé et un pompier a été blessé. Dans les Landes à présent, l'incendie de Biscarros a progressé dans la nuit et a parcouru plus de 2500 hectares. 23 000 personnes ont été évacuées. Le feu du Gros Bessillon dans le Var a lui ravagé 2700 hectares selon un nouveau bilan. Emmanuel Macron a annoncé cette nuit l'activation du mécanisme de protection civile de l'Union européenne. La France va donc prochainement recevoir des renforts aériens venus de Croatie, du Portugal, de République tchèque et de Slovaquie. Et dans ce contexte, les pompiers appellent les Français à redoubler de vigilance, eux qui ont déjà perdu trois des leurs depuis le début de l'été. Hier à Marseille, le contrôleur général Jean-Luc Beccari a voulu marquer les esprits en adressant un message très fort. On l'écoute.
2: Quoi dire? Pensez à nous peut-être? Pensez à ceux qui sont tombés il y a quelques jours en Gironde. Pensez à eux quand peut-être vous êtes en voiture et que vous êtes tenté de jeter votre mégot par la fenêtre. Pensez à ceux qui perdent leur maison et peut-être que vous ne ferez pas un barbecue cet après-midi ou vous feriez très attention si vous voulez couper un métal avec une disqueuse à proximité d'un massif forestier. Il y a trop de départs de feu par imprudence. Pensez à nous.
1: Des propos recueillis par Fanny Thomas. L'Espagne est aussi touchée par les incendies. Le gouvernement a décrété l'état d'urgence d'intérêt national dans la région de Madrid et dans la province d'Avila. Ce dispositif permet à l'État de mobiliser plus de ressources pour éteindre les feux. Plus de 10 000 personnes ont été évacuées ces derniers jours. Concernant le meurtre de Thomas à Crépol en 2023, la circonstance aggravante de racisme a été retenue par les juges d'instruction. Les magistrats instructeurs ont ajouté cette qualification après avoir reçu des observations de certaines parties civiles. La mutualité française a déploré hier un transfert dès l'an prochain de 1,5 à 1,7 milliard d'euros de dépenses de l'assurance maladie, l'allée complémentaire santé envisagée par le gouvernement qui va peser sur les assurés sociaux sans répartir équitablement les efforts. Vous allez peut-être partir en vacances dans les prochaines heures. Sachez que vous serez nombreux sur les routes du pays ce week-end. Selon Bison Futé, c'est rouge dans le nord-est et un bon quart sud-ouest dans le sens des départs aujourd'hui. C'est orange partout ailleurs. Il vous est notamment conseillé d'éviter l'A6 entre Beaune et Lyon de midi à 17h.
0: Et enfin, un mot du Tour de France.
1: Oui, c'est l'équatorien Richard Carapaz qui s'est imposé sur la 18e étape hier. Les coureurs vont aller gap à l'Alpe d'Huez aujourd'hui. Ça fait 128 km environ, Stéphane.
3: Voilà. C'est sûr qu'ils iraient plus vite en mobylette, mais je crois que c'est interdit. Hein.
1: Ah, ben, je pense que tu as raison.
3: Merci Guillaume, on se retrouve tout à l'heure pour la météo des plages.
1: Oui, aux alentours de 7h20.
3: Il est 7h03, bienvenue.
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0: Merci d'avoir choisi Chérie FM pour votre réveil. David Guetta à suivre et Leslie.
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0: Oui, bonjour, content de vous retrouver en ce vendredi 24 juillet. Hein, la radio qui vous emmène en musique jusqu'au week-end, voire les vacances, c'est Chérie FM. Profitez-en aujourd'hui. Donc c'est le 24, je l'ai dit. Et alors ce jour-là, le monde vibrait au son de Katy Perry. I Kissed a Girl était numéro 1 le 24 juillet 2008. C'est long, hein. Ça, c'est de la bonne pop, sans filtre, avec une bonne dose d'insolence aussi. Ça faisait partie de toutes les playlists des vacances en 2008. On adore. Bon, de ce titre formidable de Katy Perry, je passe maintenant aux anniversaires du jour. On peut souhaiter un bon anniversaire au fils de Jean-Jacques, Michael Goldman, le boss de la Starac.
3: Moi, je suis une rencontre sur leur chemin et je suis une marche qui leur permet de monter. Je trouve que c'est un privilège d'homme d'être déjà une marche, une petite marche, confortable pour des gens qui grandissent.
0: Bah, il sera pas là la saison prochaine, hein. Il quitte la Starac. Bon anniversaire à lui. Et puis enfin, tiens, une star, Chérie FM, a également un an de plus.

0: Cette discothèque s'appelle comment? Chérie FM. Bon, on éteint l'éclairage stroboscopique. On revient très vite avec Pink et Amel Bent.
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0: La météo des plages avec Guillaume Paga. Bonjour Guillaume.
2: Bonjour Stéphane, bonjour à tous.
0: Et d'abord, direction les Bouches du Rhône.
2: Oui, le soleil brillera sur les plages de Marseille en ce vendredi. Il fera 31 degrés cet après-midi, mais en ressenti, on sera plus autour des 39. L'eau est à 22 degrés, l'indice UV est de 8, donc on se protège.
0: Et qu'est-ce que ça donne en Ille-et-Vilaine?
2: À Saint-Malo, le soleil sera aussi au rendez-vous sur la plage de Bon Secours.
0: Il y a du monde dans l'eau.
2: En ce moment, il fera 25 degrés cet après-midi, ressenti 32. L'eau est à 20 et l'indice UV est de 7.
0: Et on termine cette météo des plages en Seine-Maritime.
2: Où le ciel sera voilé aujourd'hui à Dieppe. Les températures, 14 degrés ce matin, 24 à cet après-midi, ressenti 29 et 20 dans l'eau. L'indice UV est de 7.
0: Un repassage du dauphin, tiens. Merci Guillaume, on se retrouve tout à l'heure.
2: Il y a du budget niveau bruitage.
0: Mais c'est impressionnant. Quelle production. Allez, Pink sur Chérie FM pour vous accueillir ce matin.

0: 36, merci pour vos messages, hein, chez IFM au 7-10-12. Il y a Mathias de Bayonne. Bah, j'espère que les fêtes se sont bien passées. D'ailleurs, Mathias qui me dit merci pour toute la joie que vous nous apportez cet été. Je suis calé H24 sur chez IFM. Bah, c'est très sympa. Donc, chez IFM, votre message 7-10-12, n'hésitez pas. Dans quelques minutes, c'est l'arrivée de Lady Gaga, le duo Zao, MC Solar. Et vos infos à 7h30 sur chez IFM.
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11: Bonjour à tous, on commence votre horoscope de ce vendredi 24 juillet par les béliers. Entre jeu de pouvoir et dépenses affectives, le climat est discrètement survolté. Taureau, évitez les discussions houleuses qui vous vident de votre énergie, vous y gagnerez, n'en doutez pas. Gémeaux, vous allez devoir faire preuve de persévérance et ralentir votre rythme pour vous dégager d'une contrainte. Cancer, votre sens de la réflexion vous sera fort utile pour trouver des solutions, gagner du temps et développer de bonnes idées. Lion, il se peut que quelque chose que vous avez essayé de faire durer se termine finalement définitivement. Vierge, vous débordez de vitalité et votre confiance en vous intacte malgré les contrariétés vous pousse en avant. Balance, c'est un bon moment pour lancer une offensive et pour entreprendre. Scorpion, n'hésitez pas inutilement, misez sur votre bon sens et votre savoir-faire. Sagittaire, votre communication s'améliore et vos déplacements se multiplient dans une ambiance énergique. Capricorne, un peu d'agacement, un zeste d'impatience et un soupçon de stress. Mais à part ça, tout va bien. Les Verseaux, les remises en question que vous faites sont très positives et vous poussent à trouver une meilleure direction. Et enfin les Poissons, entre vitesse et précipitation, il faudra trouver la frontière. Rien ne sert de courir. Je vous souhaite à tous une très belle journée.
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3: Très belle matinée, bel été aussi avec Chérie FM. On attend Zao MC Solar et Lady Gaga juste après les infos. Il est 7h30. Essentiel de l'actualité avec Guillaume Paga. Bonjour Guillaume.
4: Bonjour Stéphane, bonjour à tous.
3: Le ciel est légèrement voilé en région parisienne ce matin.
4: C'est la même chose en Bourgogne-Franche-Comté. Le soleil s'impose sur le reste de l'Hexagone. À cette heure-ci, les températures vont de 10 à 24 degrés. Cet après-midi, vous aurez 28 degrés à Paris, 29 à Orléans, 31 à Nantes, 34 à Aurillac, 35 à Montpellier et jusqu'à 39 à Albi et Montauban.
3: Puis on a une pensée pour tous les habitants. L'inquiétude est à son plus haut niveau ce matin en Gironde.
4: Oui, avec l'énorme incendie qui a déjà ravagé 4800 hectares de forêt, situation incontrôlable en raison d'une météo défavorable au nord du bassin d'Arcachon. 800 pompiers sont à pied d'œuvre. Les flammes cernent désormais le Cap Ferret au point que décision a été prise d'évacuer la Presqu'île, un lieu ultra touristique, Christophe Leroy.
5: Oui, des habitants réveillés par leur téléphone portable en pleine nuit par le dispositif FR Alert déclenché vers 1h du matin. Une évacuation en plusieurs phases, dont la dernière est en cours. Habitants et vacanciers ont reçu l'ordre de quitter le secteur immédiatement via la départementale 106 en direction de Bordeaux. Depuis 7h ce matin, des navettes maritimes assurent la traversée. Des évacuations préventives car les flammes sont hors de contrôle. Hier soir, le feu est entré dans la commune de Lèche-Cap-Ferret, où des dizaines de maisons sont détruites.
4: Et selon des chiffres encore très provisoires, 20 000 personnes ont été évacuées en Gironde. Un autre feu est en cours à Biscarrosse, dans les Landes. 2 500 hectares ont été brûlés depuis hier après-midi et 23 000 personnes ont été évacuées. J'ajoute que dans le Var, l'incendie parti mardi d'un champ à Pontevès a parcouru 2 700 hectares sur le secteur du massif de Gros-Bessillon, selon la préfecture. Il a connu de nombreuses reprises de feu hier après-midi. Et dans ce contexte, la France a demandé l'activation du mécanisme de protection civile de l'Union européenne et recevra rapidement des renforts aériens européens pour lutter contre les incendies, annonce cette nuit d'Emmanuel Macron sur X. On parle de 2 Canadair croates, de 2 Air Tractor portugais, ainsi que de 2 hélicoptères lourds tchèques et slovaques. Dans le reste de l'actualité, la justice a donné 3 ans à un groupement d'agriculteurs de Charente-Maritime pour démanteler 4 réserves de substitution appelées bassines par leurs opposants. Ils doivent aussi remettre en état les lieux, annonce du tribunal administratif de Poitiers hier. Washington lance une nouvelle salve de droits de douane contre une 60aine d'économies à compter d'aujourd'hui. Ces pays verront des droits de douane de 10 ou 12,5% s'appliquer à un certain nombre de leurs produits entrant aux États-Unis. Les routes du pays seront chargées en ce dernier week-end du mois de juillet. Ils ont fait indiquer que le nord-est et un bon quart sud-ouest sont en rouge dans le sens des départs. C'est orange sur le reste de la France. On vous conseille de traverser l'Île-de-France avant 10h ou après 23h et d'éviter le tunnel du Mont-Blanc entre la France et l'Italie de 15h à 17h.
3: Eh bien, c'est très bien toutes ces prévisions sur la route. Et je sais que vous êtes très nombreux et nombreux à écouter Chérie FM dans la voiture. Et on valide ce choix.
4: Évidemment. Et soyez prudents, c'est important.
3: Soyez prudents. Merci Guillaume.
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1: C'est l'heure de votre horoscope, oui merci madame. Vendredi 24 juillet, bélier, vous serez particulièrement sexy et attirant les béliers. C'est agréable d'être marqué, surtout l'été, non? Taureau, vous serez l'ami idéal et l'oreille parfaite à laquelle vous confiez. Gémeaux, vous détestez les injustices et aujourd'hui vous défendrez une belle cause. Cancer, vous aurez soif de nouvelles aventures ou de voyages insolites. On passe au lion pour avoir l'intérêt de votre chérie. Il faudra l'impressionner. Vierge, on vous met des bâtons dans les roues. Avancez lentement, mais sûrement. Balance, n'en dites pas trop pour ne pas devenir le roi des boulettes. Scorpion, les contraintes administratives vous assomment. Pensez à déléguer.
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1: Sagittaire, vous êtes le signe du jour. En cette veille de week-end, le vent du succès tourne enfin en votre faveur. Vous êtes Capricorne, organisez votre quotidien pour être plus efficace et mieux profiter de l'été. Verseau, pour recevoir, il faut aussi savoir donner. Faut y penser. Et enfin, les poissons, attention, à force de jouer avec le feu, on se brûle. En ce moment, c'est au sens figuré comme au sens propre d'ailleurs. 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Moi, j'adore ce duo, c'est Zao en compagnie d'MC Solar. Et c'est maintenant.

0: 7h41, chérie FM, la radio qui permet de prendre la route des vacances, voilà, de bonne humeur et d'oublier là ces longs kilomètres qui vous séparent de la plage avec joie, bonne humeur, bonne musique aussi, le duo Maroon 5, Christina Aguilera, Moonlight Jagger, c'est ce qui vous attend ce matin, Leona Lewis aussi, et puis le collector de l'été, à ne pas manquer, ce sera 7h50 sur chérie FM.
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0: Merci d'être là, c'est Chéri FM, il est 7h50.
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0: L'été sur Chéri FM, c'est 0% prise de tête, 100% musique, notamment à 7h6. Et bah oui, c'est le moment du collector avec un tube de l'été choisi par Nicolas Bourbon. Et aujourd'hui c'est quoi? Bonjour Nicolas.
3: Bonjour à tous, et aujourd'hui je vais vous parler d'un hit de l'été qu'on a écouté jusque dans l'espace. Oui, oui.
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3: Vous avez reconnu Suavemente, nous sommes en 98 et le portoricain Elvis Crespo sort son premier album solo. Son titre se classe numéro 1 aux États-Unis pendant 6 semaines, mais en France, c'est une version revisitée qui va cartonner un peu plus tard. Reprise signée Paul Claes qui ambiancera notre été 2005. Plus rythmée, plus moderne, la chanson se classe dans le top 10 dans l'Hexagone et rejoint les dizaines de reprises qui existent dans le monde. Chanson latine qui se fredonne aujourd'hui encore aux quatre coins de la planète. Un succès pourtant né dans une période de dépression pour Elvis Crespo, qu'il écrira après avoir passé une journée entière à jouer à la console. Du côté des paroles, pas besoin d'explication de texte. La chanson parle de la relation charnelle, de la passion entre deux êtres. Et rien que ça, c'est suffisamment caliente pour en faire un hit de l'été. Un hit qui résonne bien au-delà de notre chère planète Terre. Il a été diffusé dans l'espace lors d'une mission de la navette spatiale Discovery en 2006. L'astronaute Johann Higginbotham l'avait choisi comme musique de réveil. La preuve que les vrais hits n'ont pas de frontières.
0: Bah merci Nicolas, alors direction les étoiles maintenant sur Chéri FM.

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0: C'est le réveil chéri de l'été, Stéphane Casa sous le parasol, bonjour. Quelle radio n'hésite pas à rassembler dans la même playlist Avril Lavigne, Matt Pokora et Dante Thomas? Bah c'est chéri FM évidemment, hein. Point commun, les années 2000, ça arrive très vite juste après vos infos sur chéri FM.
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0: bel été avec Chérie FM, la musique prévue ce matin, Dante Thomas, Matt Pokora, Avril Lavigne, juste après les infos, il est 8h.
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0: Notre journaliste est prêt, tant mieux, et il s'appelle Guillaume Paga. Bonjour Guillaume.
2: Bonjour Stéphane, bonjour à tous.
0: Le soleil va briller sur une bonne partie du pays aujourd'hui.
2: Le ciel est légèrement voilé ce matin en Ile-de-France et en Bourgogne-Franche-Comté. Ce matin, il fait 13 degrés à Valenciennes, 15 au Mans, 18 à Paris et Lyon, 19 à Montpellier, 21 à Perpignan et 24 à Nice. Cet après-midi, les températures sont comprises entre 24 et 37 degrés. Et puis le temps devrait être un peu plus perturbé ce week-end avec des orages dans certaines régions. Il fera aussi moins chaud dans le sud.
0: À la une, plusieurs incendies sont en cours.
2: En Gironde, tout d'abord, le feu qui sévit au nord du bassin d'Arcachon a désormais parcouru au moins 5500 hectares selon la préfecture. La situation reste défavorable. Près de 20 000 personnes ont été évacuées. Environ 800 soldats du feu sont sur place. Un sapeur-pompier a été blessé lors de l'explosion d'une bonbonne de gaz dans une maison en flammes. Plusieurs habitations ont aussi brûlé à Lèche-Cap-Ferré. La préfecture ordonne donc l'évacuation des premiers villages de la presqu'île. Dans les Landes, l'incendie de Biscarros qui s'est déclenché hier a déjà parcouru plus de 2500 hectares en quelques heures et 23 000 personnes ont été évacuées. Et dans le Var, l'incendie du Gros Bessillon a parcouru environ 2700 hectares. Et c'est dans ce contexte que le président Emmanuel Macron a annoncé dans la nuit que la France a demandé l'activation du mécanisme de protection civile de l'Union européenne. Cela doit permettre au pays de recevoir rapidement des renforts aériens. Le ministre de l'Intérieur, Laurent Nunez, va lui se rendre ce matin au centre opérationnel de la gestion interministérielle des crises de Beauvau. La France est donc en proie aux incendies, des départs de feu à 90% d'origine humaine. Alors plus que jamais, les pompiers appellent la population à la responsabilité, qui paye un lourd bilan depuis le début de l'été, déjà 3 morts. Écoutez Jean-Luc Beccari du service départemental d'incendie et de secours dans les Bouches-du-Rhône.
3: On a besoin de la vigilance de la population. Les feux peuvent être extrêmement virulents. On le voit en Gironde, on l'a vu dans le Var. Que tout le monde ait en tête que, au bout d'un geste imprudent, il y a des vies en jeu, des vies du public, des vies de sapeurs-pompiers. Donc on a besoin vraiment de cette prise de conscience, des jours comme aujourd'hui et même demain et après-demain, pour que notre population nous aide réellement en étant vigilante et prudente.
2: Voilà des propos recueillis par Fanny Thomas. Dans le reste de l'actualité, la circonstance aggravante de racisme a été retenue contre l'ensemble des personnes mises en examen pour le meurtre de Thomas à Crépol en novembre 2023. Ce nouveau week-end de départ en vacances s'annonce difficile sur les routes du pays. Selon Maison Futée, c'est rouge dans le nord-est et un bon quart sud-ouest dans le sens des départs aujourd'hui. C'est orange partout ailleurs. Il vous est notamment conseillé de traverser l'Île-de-France avant 10h ou après 23h. À Marseille, un concert d'Amir est annulé pour raison de sécurité après des appels au boycott pro-palestinien. Il devait avoir lieu dimanche dans un grand centre commercial du centre-ville. Le CRIF exprime sa profonde inquiétude.
0: Et alors enfin le Tour de France.
2: Oui, l'équatorien Richard Carapaz a remporté la 18e étape hier. Place à une nouvelle étape de montagne aujourd'hui, près de 128 km entre Gap et l'Alpe d'Huez. Station fétiche de la Grande Boucle et l'arrivée sur les Champs-Élysées. Pour rappel, ce sera ce dimanche, Stéphane.
0: Eh bien, merci beaucoup Guillaume qui a toutes les casquettes puisqu'il va se transformer maintenant en maître nageur et on le retrouvera à 8h20 pour la météo des plages.
2: Ah oui, avec grand plaisir, j'adore ça.
0: Allez, merci d'écouter Chérie FM.
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0: FM avec une playlist de rêve ce matin. Avril Lavigne et Dr Dre, Snoop Dogg.
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0: Bon, avant la musique, j'ai quelque chose à vous dire. Sur ce vendredi 24 juillet, vous savez, Chéri FM, c'est la radio qui vous emmène en musique jusqu'au week-end, voire les vacances avec la playlist 2000. Bah justement, parlons-en de la playlist 2000, le 24. Et bien ce jour-là, le monde vibrait au son de Katy Perry. Ce tube by Crystal Girl, c'était numéro 1 le 24 juillet 2008. Voilà, c'est le morceau qui a transformé véritablement Katy Perry en star mondiale. C'était son premier titre numéro 1 de sa carrière et qui est resté plusieurs semaines comme ça. C'était un peu notre star de l'été 2008. Bon, après le tube du jour, les anniversaires du jour. Et on peut souhaiter aujourd'hui un bon anniversaire au fils de Jean-Jacques, Michael Goldman, le boss de la Starac.
3: Moi, je suis une rencontre sur leur chemin et je suis une marche qui leur permet de monter. Je trouve que c'est un privilège d'homme d'être déjà une marche, une petite marche, confortable pour des gens qui grandissent.
0: Et ben là, les marches, il les redescend puisqu'il ne sera pas là la saison prochaine puisqu'il quitte la Starac. Bon anniversaire à lui. Et puis enfin, une immense star Chéri FM à un an de plus. C'est bon, vous l'avez reconnu, surnom Gillo, c'est Jennifer Lopez. Du beau monde, né un 24 juillet, peut-être que vous aussi, alors on vous embrasse et merci d'avoir choisi Chéri FM pour cet été. On va vraiment se régaler, on va vraiment se faire plaisir ce matin avec Dr Dre, Snoop Dogg. C'est juste après Avril Lavigne sur Chéri FM.

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1: Bah dis donc, il avait pas fini.
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0: Et oui, et dans votre voiture, vous partez à la plage peut-être aujourd'hui ou ce week-end. Vous vous demandez, mais qu'est-ce qui m'attend aujourd'hui? Eh bien, il a la réponse, c'est Guillaume Pinga. Bonjour Guillaume.
3: Bonjour Stéphane, bonjour à tous.
0: Et on file dans les Bouches-du-Rhône pour débuter.
3: Oui, le soleil brille sur la grande plage de la Ciotat. Il fera 31 degrés cet après-midi, ressenti 39. L'eau est à 24 degrés et l'indice UV de 8.
0: Et on se trouve maintenant dans l'Aude.
3: Où il fait beau à Fleury et on va atteindre les 27 degrés, ressenti 30 cet après-midi. L'indice UV est de 8 et l'eau est à 24 degrés.
0: Et donc toi, tu fais des excès de vitesse puisqu'on est déjà en Loire-Atlantique.
3: Et oui, ça va très vite. C'est une belle journée ensoleillée qui vous attend en Croisic. Les températures, 19 degrés ce matin, 29 cet après-midi, ressenti 32 et 19 dans l'eau. L'indice UV est de 8.
0: Eh bien, merci beaucoup, Guillaume.
3: Avec plaisir.
0: Là, nous allons retrouver Christophe Maé sur Chérie FM. Il sera ce soir, tiens, à la fête du cognac à...
3: Un cognac donc.
0: Bah, bravo, il y a quelqu'un qui suit au moins dans cette équipe, ça fait plaisir. Oui, à consommer avec modération quand même le cognac, sinon t'envoies 3 Christophe Maé sur scène ce soir.
3: 10h.
0: En plus je crois qu'il passe à 22h et quelques.
3: Ah oui, on a le temps d'être bien.
0: Voilà. Voilà la lune. Elle.

8h25. Vous êtes nombreux à prendre la voiture aujourd'hui et demain ce sera encore plus chargé. Alors bah, on est heureux de vous accompagner là sur Chérie FM sur la route des vacances. Génial, ou des retours de vacances, ça c'est moins drôle. Mais bon, avec Chérie FM dans la voiture, ça permet de garder le moral quoi qu'il arrive. On aura Chaka dans un instant, l'arrivée de Céline Dion également, votre horoscope, les infos, tout ça arrive très vite.

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4: Allez, bienvenue, c'est Chérie FM avec deux grands noms de la musique qui vous attendent ce matin, Céline Dion et Shakira, c'est juste après vos infos. Il est 8h30. Et on retrouve Guillaume Pingas. Salut Guillaume.
5: Bonjour Stéphane, bonjour à tous.
4: Le ciel sera légèrement voilé en Bourgogne-Franche-Comté ce matin.
5: Même chose en Ile-de-France, le soleil devrait briller partout ailleurs. Ce matin, les minimales vont de 10 à 24 degrés. Au plus chaud, il fera 27 degrés à Lille, 28 à Paris, 30 à Tours, 35 à Montélimar, 37 à Bordeaux et jusqu'à 39 à Toulouse. Attention aux orages par endroits ce week-end, les températures vont aussi baisser dans le sud de la France.
4: Et à la une, ce chiffre à peine croyable ce matin.
5: Oui, déjà 8700 hectares de forêt ont été ravagés en Gironde. L'incendie qui sévit au nord du bassin d'Arcachon est hors de contrôle. 800 pompiers sont à pied d'œuvre pour tenter de dompter les flammes qui progressent à vitesse grand V. On fait le point avec vous, Nicolas Bourboin.
6: Oui, rendez-vous compte, à 6h, on parlait de 4800 hectares de forêt dévastée, on en est à 8700. Cette nuit, le feu a franchi la ligne d'appui mise en œuvre par les pompiers, ce qui a déclenché l'évacuation de la presqu'île du Cap Ferré. Habitants et vacanciers ont reçu une alerte sur leur téléphone leur demandant de se diriger vers Bordeaux via la D106. Des navettes maritimes ont aussi été mises en place, les opérations se poursuivent. Le feu a gagné des habitations du secteur, des maisons détruites au Porge, à Lège et à Somos. Un bilan est en cours du côté de la préfecture.
5: Notez qu'aucun nouveau blessé n'est déplorer à ce stade alors qu'un sapeur-pompier avait été blessé par une explosion à Lège. Et un second feu fait rage cette fois dans les Landes entre Biscarrosse et Parentise. 2500 hectares brûlés en quelques heures depuis hier après-midi. 23 000 personnes ont été évacuées. J'ajoute que dans le Var, le bilan s'établit désormais à 2700 hectares. La France a donc demandé l'activation du mécanisme de protection civile de l'Union européenne, annonce d'Emmanuel Macron cette nuit. Des renforts aériens sont attendus rapidement. Dans le reste de l'actualité, ce spectaculaire rebondissement dans l'affaire du meurtre de Thomas à Crépol en 2023. On l'a appris hier, la juge d'instruction chargée de l'affaire a finalement retenu que les victimes ont été agressées en raison de leur appartenance supposée à la race blanche et la nation française. L'Iran et les États-Unis se sont dit hier déterminés à poursuivre leurs attaques au Moyen-Orient. Les affrontements entre Téhéran et Washington font craindre un blocage durable des exportations d'hydrocarbures puisque le détroit d'Ormuz est verrouillé par l'Iran et que les Houthis ont annoncé un blocus des navires d'Arabie Saoudite, premier exportateur mondial de brut. Conséquence, le baril de Brent a dépassé les 100 dollars hier. Vers un dernier week-end de juillet, chargé sur les routes dès aujourd'hui. Le nord-est et un bon quart sud-ouest sont en rouge dans le sens des départs selon Bison Futé. C'est orange sur le reste du pays. Il vous est conseillé d'éviter l'A10 entre Tours et Bordeaux de 9h à 18h. Placée à la 19e étape du Tour de France aujourd'hui, elle reliera Gap à l'Alpe d'Huez, soit une distance d'environ 128 km.
4: Et enfin, Disney vient de dévoiler la bande-annonce de Camp Rock 3.
5: Oui, ce nouveau film marque le retour des Jonas Brothers, un groupe culte des années 2000. Rendez-vous le 14 août sur Disney+, Stéphane.
4: Eh bien, le rendez-vous est pris. Merci beaucoup, Guillaume. Et merci d'écouter Chérie FM, c'est le réveil chéri de l'été.
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0: Chérie FM, 8h37. On aura Céline Dion dans quelques secondes, mais avant, allez, je croise les doigts, j'espère que ce vendredi sera bon pour vous.
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0: On va voir ça tout de suite avec l'horoscope Bélier. Vous serez particulièrement sexy et attirant. Ça commence bien. C'est agréable d'être marqué, surtout l'été. Taureau, vous serez l'ami idéal et l'oreille parfaite à laquelle vous confiez. Gémeaux, vous détestez les injustices et aujourd'hui vous défendrez une belle cause. Cancer, vous aurez soif de nouvelles aventures ou bien de voyages insolites. Lion, pour avoir l'intérêt de votre chérie, faudra l'impressionner ou bien tenter de nouvelles choses. Vierge, on vous met des bâtons dans les roues. Avancez lentement mais sûrement. Balance, n'en dites pas trop pour ne pas devenir le roi des boulettes. Scorpion, les contraintes administratives vous assomment, pensez à déléguer.
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0: C'est Sagittaire et en cette veille de week-end, le vent du succès tourne enfin en votre faveur, les Sagittaires, bravo. Capricorne, organisez votre quotidien pour être plus efficace et mieux profiter de l'été. Verseau, pour recevoir, il faut savoir aussi donner. Ce dicton prendra tout son sens aujourd'hui. Et on termine avec les Poissons. Attention, à force de jouer avec le feu, on se brûle. Ça, c'est une expression qui prend vraiment tout son sens en ce moment, vraiment. Bon, pour retrouver l'horoscope en intégralité, c'est sur votre appli Chérie FM. Je vous l'ai promis, elle arrive, là, voilà. Céline Dion sur Chérie FM.

8h42, déjà, mais ça passe à une vitesse ce matin sur Chéri FM, c'est incroyable, bientôt l'arrivée de Julien, il y aura aussi la tendance 2000, on vous parlera d'un jeu vidéo qui a marqué ces années-là, et puis bien sûr, vos messages qui tombent, qui pleuvent là sur notre serveur, Chéri FM, suivi de votre texte au 7-10-12, il y a Sophia de Biarritz qui me dit, Chéri FM est devenue la radio officielle de mes vacances, c'est gentil, ça me replonge dans mes plus beaux souvenirs 2000, bah évidemment on est là pour ça. J'espère que Sophia, ça va te dire un truc, ça. Beyoncé, Sweet Dreams. On aime beaucoup. Robbie Williams également à suivre sur Chéri FM.

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0: Chérie FM, 8h50, c'est l'heure du flashback.
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0: Oui, les tendances 2000. Et alors, je dois vous dire, dans l'équipe Chérie FM, on a notre journaliste Candice Rioué qui est fan de jeux vidéo. Et qu'a-t-elle choisi ce matin pour la tendance 2000? Eh bien, évidemment, un jeu culte. Bonjour Candice.
3: Bonjour à tous. Retour à l'an 2000. Rappelez-vous, les ordinateurs arrivent peu à peu dans les foyers. Et avec eux, un jeu culte, les Sims. Le concept est plutôt simple mais révolutionnaire. On crée des personnages virtuels et surtout, on prend le contrôle total de leur vie.
4: Voici l'univers des Sims dans un cadre de vie choisi par le joueur. Il peut à loisir passer d'une maison à l'autre, d'une famille à l'autre, pour faire vivre ses personnages.
3: Alors très vite, les joueurs s'amusent à tester les limites du jeu. Un Sims dans une piscine, une échelle retirée, et on regarde ce qui se passe.
5: J'aime bien les faire mourir et puis voir les autres pleurer autour, je trouve ça marrant.
3: Et le phénomène explose. Le premier jeu se vend à des millions d'exemplaires à travers le monde. Puis la saga continue avec 3 suites, jusqu'à devenir une vraie référence du jeu vidéo. Et puis il y a ce détail devenu mythique, le Simlish. La langue des Sims totalement fictive. Des pop stars ont carrément réenregistré certains de leurs titres dans cet univers, comme Lily Allen avec Smile. Allez, bon été à tous. Et comme diraient les Sims, soul soul.
0: Bah merci Candice, soul soul aussi. Hein. Parmi les artistes d'ailleurs entendus dans les Sims, il y a Robbie Williams avec Rock DJ. Ce matin, je vous ai épargné hein, la version Simlish. Je vous

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0: c'est vendredi et c'est la playlist de Bill de l'été sur Chéri FM qui continue juste après les infos. Il est 9h, bonjour à vous.
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0: Et les infos, c'est avec Guillaume Pinga. Bonjour Guillaume.
2: Bonjour Julien, bonjour à tous.
0: Une belle journée ensoleillée qui vous attend dans de nombreuses régions.
2: Le ciel est légèrement voilé ce matin en Bourgogne-Franche-Comté, en Île-de-France. Comptez 11 degrés à Reims, 15 à Rouen, 16 à Brest, 17 à Paris et Biarritz, 19 à Montpellier et 23 à Marseille. Cet après-midi, il fera de 24 à 37 degrés. Et puis les prévisions pour ce week-end, des orages et de la pluie sont attendus par endroits. Si vous êtes dans le sud, sachez que les températures vont baisser. Et sur la route, ça roule plutôt bien ce matin partout en France. Il y a juste quelques ralentissements sur l'A86 en région parisienne. Selon Bison Futé, c'est rouge dans le nord-est et un bon quart sud-ouest dans le sens des départs aujourd'hui. C'est orange partout ailleurs.
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0: On fait le point sur les incendies en cours.
2: Oui, en Gironde, le feu a déjà parcouru 8700 hectares au nord du bassin d'Arcachon. La situation reste défavorable. La préfecture a déclenché le dispositif FR Alert dans la nuit et ordonne l'évacuation des premiers villages de la presqu'île de Cap Ferret. Plusieurs maisons ont brûlé et un pompier a été blessé. Dans les Landes à présent, l'incendie de Biscarrosse a progressé dans la nuit et a parcouru plus de 2500 hectares. 23 000 personnes ont été évacuées. Le feu du Gros Bessillon dans le Var a lui ravagé 2700 hectares selon un nouveau bilan. Justement, Emmanuel Macron a annoncé cette nuit l'activation du mécanisme de protection civile de l'Union européenne. La France va donc prochainement recevoir des renforts aériens. Et dans ce contexte, les pompiers appellent les Français à doubler de vigilance, eux qui ont déjà perdu 3 des leurs depuis le début de l'été. Hier à Marseille, le contrôleur général Jean-Luc Beccari a voulu marquer les esprits en adressant un message fort. On l'écoute justement.
4: Quoi dire? Pensez à nous peut-être. Pensez à ceux qui sont tombés il y a quelques jours en Gironde. Pensez à eux quand peut-être vous êtes en voiture et que vous êtes tenté de jeter votre mégot par la fenêtre. Pensez à ceux qui perdent leur maison et peut-être que vous ne ferez pas un barbecue cet après-midi ou vous feriez très attention si vous voulez couper un métal avec une disqueuse à proximité d'un massif forestier. Il y a trop de départs de feu par imprudence. Pensez à nous.
2: Des propos recueillis par Fanny Thomas. L'Espagne est aussi touchée par les incendies. Le gouvernement a décrété l'état d'urgence d'intérêt national dans la région de Madrid et dans la province d'Avila. Ce dispositif permet à l'État de mobiliser plus de ressources pour éteindre les feux. Plus de 10 000 personnes ont été évacuées ces derniers jours. Concernant le meurtre de Thomas Crépol en 2023, la circonstance aggravante de racisme a été retenue par les juges d'instruction. Les magistrats instructeurs ont ajouté cette qualification après avoir reçu des observations de certaines parties civiles.
0: Enfin, le Tour de France pour terminer.
2: Oui, c'est l'équatorien Richard Carapaz qui s'est imposé sur la 18e étape hier. Les coureurs vont relier Gap à l'Alpe d'Huez aujourd'hui, soit environ 128 km. Paul Sexas est toujours 4e au classement général. 9h03, merci beaucoup d'être avec nous. C'est tout pour l'info. Et tout de suite, c'est parti pour la playlist 2000 avec Julien sur Chéri FM.
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0: vacances. 9h13, bonjour, c'est Chéri FM. Super content de vous retrouver, Julien Hautecoeur en direct à vos côtés jusqu'à 13h. C'est déjà vendredi, c'est fou comme la semaine est passée vite. Vous êtes peut-être sur la route des vacances, bien calé sur la bonne fréquence Chéri FM pour la playlist 2000. J'espère que c'est pas trop la galère côté circulation. C'est surtout demain que les choses devraient se compliquer pour ce dernier samedi de juillet. Allez, soyez les bienvenus. Toute la musique que vous aimez, vos stars 2000 préférées, c'est là que ça se passe. Sophie Elise Baxter nous rejoint, tout comme Adèle et Pink ce matin sur Chéri FM. Merci d'être là.
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0: On est quand même super gâtés encore une fois aujourd'hui avec la playlist de Bill de Chéri FM. Et n'oubliez pas, ce soir, l'un des rendez-vous phares de l'été, Chéri Summer Party, votre playlist festive idéale pour ambiancer votre début de soirée, votre début de week-end. Coup d'envoi à 19h. Et voici un petit avant-goût de Chéri Summer Party ce matin. Énorme succès, American Boy, c'est Estelle. Avant de se régaler avec Diams, c'est Nathalie Imbruglia. On va repartir tous ensemble pour une nouvelle demi-heure non-stop sur Chéri FM.
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1: Où que vous soyez, profitez de la playlist 2000 de votre été. Place à Florida, Amel Bent et Jennifer Lopez ce matin, chérie FM, il est 10h.
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0: Jennifer Lopez, c'est son anniversaire aujourd'hui et vous l'écoutez tous les jours dans la playlist 2000 Chérie FM. On va tous chanter aussi ce matin avec Alizé. Je vous ai calé le titre grâce auquel tout a commencé pour elle, hein, au tout début des années 2000. Alizé qui a choisi naturellement Chérie FM pour cette nouvelle tournée française, hein, la tournée des 25 ans de carrière. Elle sera en septembre à Marseille, Montpellier, Lyon, Bordeaux, Lille, Strasbourg et Paris au Zénith. Et vous aussi vous y serez grâce à Chérie FM. Avant de l'écouter, Alizé, j'ai Bruno Mars et Rihanna pour vous dans la playlist 2000.
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0: Chéri FM, aujourd'hui vendredi, nous sommes le 24 juillet, ce qui veut dire que dans un mois tout pile, jour pour jour, ils seront de retour, tout bronzés, avec cette Tiffany pour le réveil chéri, avec plein de surprises, les bras chargés de cadeaux. En attendant, vous avez à disposition sur l'appli tous les podcasts de l'émission, les moments les plus marquants de ces derniers mois. Vous pouvez aussi réécouter tous les lives des artistes qui sont passés en studio, je pense au L5, notamment, qui avait chanté en direct. On va les retrouver, des filles dont l'admire qui vient. Et à ne pas manquer non plus, Busta Rhymes et Mariah Carey en duo, c'est bon ça. Et c'est tout de suite seulement dans la playlist 2000, Chéri FM.
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24: Oui, chérie FM, radio officielle de la playlist 2000, voici Mariah Carey avec Busta Rhymes avant un autre duo culte, Usher Pitbull. Et qui

0: pendant tout l'été, la playlist 2000 de Chéri FM. C'est là que ça se passe. Continue de se régaler avec les L5 et voici Beyoncé avec Sean Paul en duo. Ça aussi, c'est cadeau sur Chéri FM. Il est 11h.
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0: Sur Chérie FM, je vous parlais du retour d'Alex et Tiffany fin août. Il y a aussi Séverine Ferrer qui reprendra les rênes de Chérie Génération 2000 à partir du 31 août. Mais Séverine, elle reste aussi bien présente cet été en podcast sur l'appli Chérie FM. Tous les épisodes de nos années 2000 vous attendent avec entre autres Vita, Chérie Falouna et une certaine Asia qui revient évidemment dans ce podcast sur ce titre-là, incontournable. Titre qui avait lancé sa carrière. Et que nous allons écouter ce matin. Asia, elle sera en concert gratuit d'ailleurs à Canet-en-Roussillon le 12 août prochain. Si vous êtes dans le secteur, ça peut vous intéresser. On l'écoute après Christophe Maé et David Guetta.
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1: Merci de passer cet été avec nous sur Chéri FM Vallée du Rhône. Il fait beau, il fait chaud et il est midi. Bon appétit.
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1: On s'intéresse à ce qu'il se passe dans l'actualité en ce vendredi 24 juillet. Les infos de la mi-journée en compagnie Guillaume Soquel. Bonjour Guillaume.
4: Bonjour Philippe, bonjour à toutes et à tous. La météo, il fait beau, il fait chaud cet après-midi encore. On attend 34 degrés le long de la vallée du Rhône. Ça grimpe légèrement. À noter que le vent va changer de direction avec un vent du sud dans l'après-midi qui va amener des nuages, nuages qui finiront par donner des averses orageuses demain en vallée du Rhône. Un épisode à surveiller. On va reparler tout à l'heure avec vous Philippe à la fin de ce flash.
1: Prudence et patience aujourd'hui et tout le week-end d'ailleurs, hein, si vous devez prendre la route.
4: Il y a du monde hein, sur l'autoroute A7 dans les deux sens de la circulation. C'est un nouveau week-end de départ et de retour de vacances. Alors c'est orange pour les départs aujourd'hui, y compris dans le quart sud-est et la vallée du Rhône. Demain, dans le même sens, donc pour les départs, ce sera rouge sur toute la France. Côté retour, bison futé voit orange aujourd'hui dans le quart sud-est. Il faut notamment éviter l'autoroute A7 entre Orange et Lyon. À présent et jusqu'à 19h. Hier déjà, un important bouchon s'est formé au sud de Valence. La faute à un incendie le long des voies à hauteur de l'Oriole dans le sens nord-sud. Le feu a été provoqué par l'éclatement d'un pneu d'un camion. Un hectare d'herbe et d'arbustes a brûlé et une trentaine de pompiers ont été mobilisés. On a compté jusqu'à 16 km de bouchons.
1: Alors qu'en Gironde, le feu n'est pas maîtrisé.
4: Non, la situation n'est pas du tout favorable, a fait savoir à l'instant le patron des pompiers du département. Le spectaculaire incendie est toujours en cours. Il a brûlé plus de 10 000 hectares selon le ministre de l'Intérieur, Laurent Nunez. 40 000 personnes ont été évacuées de la presqu'île du Cap Ferret. Au total, 53 maisons et un camping ont été détruits dans cet incendie qualifié d'XXL par la préfète de la Gironde. 27 pompiers ont été blessés. Le président Macron avait annoncé cette nuit que la France avait demandé l'activation du mécanisme de protection civile de l'UE, ce qui devait permettre au pays de recevoir rapidement des renforts aériens. Rebondissement de taille avant le procès des accusés dans l'affaire de la mort de Thomas à Crépol. On a appris hier que la circonstance aggravante de racisme contre la race blanche et la nation française avait finalement été retenue par les juges d'instruction, requalifiant les mises en examen des suspects. Pour rappel, le parquet avait requis le mois dernier le renvoi de 11 accusés devant la cour d'assises des mineurs. On ne sait toujours pas pour l'instant qui a porté le coup fatal à l'adolescent de 16 ans dans la nuit du bal de Crépol. C'était en novembre 2023.
1: C'est le soulagement dans la Drôme.
4: Agathe, qui faisait l'objet d'un appel à témoins depuis jeudi soir, a été retrouvée saine et sauve dans la nuit. Un avis de recherche avait été lancé pour retrouver cette fillette de 8 ans alors que sa mère ne l'avait pas ramenée mercredi soir à l'association qui en a la garde à l'issue d'un droit de visite. Elle a été retrouvée entre minuit et 2h du matin au domicile de son grand-père à Chantemerle-les-Grignan en présence de sa mère, la mère qui a été interpellée. De la musique et sur le champ, le festival se poursuit ce soir à Valence après Oxmo Puccino et Stéphane Echer. C'est Fatoumata Diawara qui va fouler la scène du centre-ville ce soir à l'occasion de la troisième et dernière date en centre-ville. Mais en ouverture de cette soirée, c'est Maya qui est attendue. La Valentinoise passée par la Starac en 2024 est de retour à la maison avec un plaisir non dissimulé.
5: Ça, franchement, le fait que je chante au festival sur le champ, ça me touche tellement. Je pouvais pas savoir à quel point, parce qu'en fait, depuis que je suis petite, je vais voir les artistes chanter à ce festival et jamais j'aurais imaginé, ne serait-ce rêver, être à leur place un jour. Et là, ça y est, j'y suis. Le coup, ouais, c'est formidable. Je me rappelle avoir vu pour la première fois Kenji qui était passé au festival et en fait, j'étais folle de lui, j'étais totalement fan. Et puis là, j'ai chanté avec lui à la Starac il y a un an, quoi. Donc, c'est fou.
4: Maya ce vendredi soir sur le Champ de Mars à Valence. Julien Doré, lui, est de retour à Vienne ce soir. Le chanteur va monter sur la scène du Théâtre Antique de Vienne, un lieu qu'il dit particulièrement apprécié. Il promet un concert unique avec une nouvelle équipe de musiciens et une mise en scène repensée depuis son dernier passage. Le rendez-vous est fixé à 20h. Il reste encore quelques places.
1: Merci Guillaume. Alors je sais Guillaume que personnellement vous êtes très très très riche, que vous sortez toujours avec des dizaines de liasses de billets sur vous. Donc ça va vous intéresser, puisqu'on aura bientôt de nouveaux billets en euros. Et vous pouvez voter pour choisir le thème qui vous plaît pour ces billets. Et je vous invite à aller voter. Ça se passe sur le site Surveys, S-U-R-V-E-Y-S.ecb.com. www.europa.eu. Voilà, c'est compliqué, mais vous tapez, vous cherchez nouveau billet, vote, et vous trouverez. Je vous invite à le faire, parce qu'il y en a qui sont très beaux, et il y en a qui sont très moches. Donc si vous voulez pas vous plaindre d'ici quelques années, vous dire qu'est-ce qu'ils sont vilains, nos billets, eh ben, il suffit d'aller voter. J'ai découvert qu'il existait des billets plus gros que des billets de 50 euros.
4: Ah bon ?
1: Bah vous savez, ce que parce que vous vous mouchez, je sais, avec des billets de 100. Mais moi, j'avais jamais vu, je savais pas. Fin du mois, on me donne un billet de 50 et on me dit bien, t'as bien travaillé.
4: Et... vous faites tout en carte bleue, c'est pour ça.
1: Ah, ça doit être pour ça, alors. Bon, bah, en tout cas, n'hésitez pas à aller voter si vous voulez choisir à quoi ressembleront vos futurs billets. Midi et 5 minutes, voici la météo.
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4: La météo sur la vallée du Rhône avec, comme depuis le début de la semaine, si c'est que les températures remontent légèrement, on a une journée très agréable. Avant un week-end assez mitigé, notamment une journée de demain qui sera assez chaotique.
1: Hein. Ouais, mais moi ce qui me marque surtout, c'est les fortes chaleurs qui vont revenir la semaine prochaine. À partir de mardi, on aura déjà 36 degrés sur le sud de la vallée du Rhône. Et ensuite, on aura 38 degrés qui ne nous quitteront pas pendant plusieurs jours. Donc il va faire chaud. Revenons à cette journée de vendredi où le soleil brille et il continuera à briller tout au long de l'après-midi. Les températures seront comprises entre 30 et 34. Et c'est vrai que le week-end sera un peu agité, quelques orages, quelques averses. Le tout entrecoupé de quelques belles éclaircies, rassurez-vous, le week-end sera pas totalement pourri. Et les températures pas désagréables, entre 30 et 31 demain, entre 28 et 31 dimanche. Et puis après les orages, on profitera d'une journée de lundi agréable, ensoleillée, mais avec des températures respirables, comprises entre 28 et 30. Et puis à partir de mardi, donc ça va de nouveau commencer à être bien chaud, avec des valeurs qui vont être parfois jusqu'à 7 degrés au-dessus des normales de saison. Retour de la musique avec un DJ français qui remixe une légende de la Jamaïque. C'est Ugel qui reprend Sister Nancy et son...

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2: La traditionnelle fête des vins à Charnas fait son grand retour demain. Un moment convivial qui rassemble et anime le village. Pascal Martouré, co-président de l'association en charge de l'événement, nous raconte comment elle s'est créée.
3: La fête des vins a été créée pour mettre en avant les producteurs locaux. Donc on va avoir une petite quinzaine de producteurs de Charnas et on a des vignerons qui viennent d'autres régions viticoles aussi. On va avoir un exposant de Clairette de Die, un qui vient du Beaujolais aussi. Et à côté, on a quelques producteurs aussi de fruits et de produits du terroir, charcuterie et autres.
2: Des producteurs mis à l'honneur au cours de cette soirée bien animée.
3: La dégustation commence à partir de 17h, se déroule sur la soirée, jusqu'à 21h à peu près. Et ensuite, on a des animations, donc on a deux bandas plus une autre société musicale qui font l'animation dans les rues. Ensuite, à partir de 20h, on a un repas en plein air qui sera servi. Et ensuite, on a un bal en plein air aussi qui se déroule sur la place du village.
2: Un moment à partager autour du vin et de produits locaux qui ne cessent de perdurer au fil des années.
3: C'est ce qu'on essaye de faire perdurer. Le monde du vin en général est quand même connu pour son côté convivial et festif. Donc on essaye d'entretenir cette réalité. Qui est aussi l'occasion de faire une manifestation dans le village et de créer un lien aussi entre les habitants du village.
2: Un patrimoine cher au village de Charnas. L'événement est à retrouver demain à partir de 17h. On rappelle toutefois que l'alcool est à consommer avec modération.
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1: Et très bel été à toutes et tous. Merci de le passer avec nous sur Chérie FM Vallée du Rhône. Que vous soyez en vacances ou au travail, on vous accueille avec plaisir. Il est 13h.
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1: L'actualité de ce vendredi 24 juillet à 13h. C'est avec Guillaume Sauquel. Bonjour Guillaume.
4: Bonjour Philippe, bonjour à toutes et à tous. Une journée bien ensoleillée pour terminer cette semaine du mois de juillet. On aura 34 degrés pour les maximales, 34 du côté de Chana, de Saint-Rambert-d'Albon, de Tintournon et de Valence. Le vent va changer de secteur. Ce sera du vent du sud à partir de la fin de journée. C'est lui qui va amener des nuages, nuages qui donneront des orages demain samedi, notamment dans la vallée du Rhône. Précision tout à l'heure avec vous, Philippe, à la fin de ce flash.
1: La prudence et la patience sont de mise aujourd'hui, mais aussi tout le week-end sur la route.
4: Il y a du monde actuellement sur l'autoroute A7 dans les deux sens. C'est un nouveau week-end de départ et de retour. C'est orange pour les départs, y compris dans le quart sud-est et donc en vallée du Rhône ce vendredi. Demain, dans le même sens, ce sera rouge sur toute la France. Et pour les retours, bison futé voie orange aujourd'hui dans le quart sud-est de la France. Il faut notamment éviter l'autoroute A7 entre Orange et Lyon. Jusqu'à 19h. Hier déjà, un gros bouchon s'est formé au sud de Valence, la faute à un incendie le long des voies à Loriol dans le sens nord-sud. Le feu a été provoqué par l'éclatement d'un pneu sur un camion. Un hectare d'herbe et d'arbustes a brûlé. Une trentaine de pompiers ont été engagés. On a compté jusqu'à 16 km de bouchons. Rebondissement de taille avant le procès des accusés dans l'affaire de la mort de Thomas à Crépol il y a presque 3 ans. On a appris hier que la circonstance aggravante de racisme avait finalement été retenue par les juges d'instruction requalifiant les mises en examen des suspects. Pour rappel, le parquet de Valence avait requis le mois dernier le renvoi de 11 accusés devant la cour d'assises des mineurs. On ne sait pas encore à ce stade qui a porté le coup fatal à l'adolescent de 16 ans dans la nuit du bal de Crépol. C'était en novembre 2023. Soulagement dans la Drôme, Agathe, 8 ans, qui faisait l'objet d'un appel à témoins depuis jeudi soir, a été retrouvée saine et sauve dans la nuit. Un avis de recherche avait été lancé afin de la retrouver alors que sa mère ne l'avait pas ramenée mercredi soir à l'association qui l'a gardée. À l'issue d'un droit de visite, elle a été retrouvée entre minuit et 2h du matin cette nuit au domicile de son grand-père à Chantemerle-les-Grignan en présence de sa mère, la mère qui a été interpellée par les gendarmes.
1: Le feu en Gironde, malheureusement, n'est toujours pas maîtrisé.
4: Non, et la situation n'est pas du tout favorable, a fait savoir le patron des pompiers du département ce midi. Le spectaculaire incendie est toujours en cours. Il a brûlé plus de 10 000 hectares, a fait savoir le ministre de l'Intérieur, Laurent Nunez. Au total, 53 maisons et un camping au moins ont été détruits dans l'incendie, qualifié d'XXL par la préfète de la Gironde. Et 27 pompiers ont été blessés dans ce spectaculaire incendie.
1: À ne pas rater, ça se termine ce soir, le festival Sur le Champ à Valence.
4: Après Oxmo Puccino et Stéphane Escher, c'est Fatoumata Diawara qui va fouler la scène du centre-ville valentinois ce soir à l'occasion de donc la troisième et dernière date. Maya va se produire en ouverture. La valentinoise va passer par la Starac en 2024. Sera de retour à la maison donc vendredi soir avec un plaisir non dissimulé. On lui a demandé si cette date de vendredi représentait une certaine pression pour elle. Écoutez.
5: Ouais, bien sûr, parce que y a toujours d'autant plus de pression quand il y a de la famille et des gens qu'on aime. Et je pense que à Valence, il y a tous les gens que j'aime et toute ma famille et plein d'amis. Donc il y aura beaucoup de pression, mais surtout beaucoup de bonheur et de satisfaction. De toute façon, chaque date est différente des autres. Celles qui sont dans des salles à peu près comme celles que j'ai fait à Paris, ça se ressemble à peu près. Mais dès qu'on fait des formats un peu différents, ouais, on retravaille le spectacle. Donc ça va être sympa de le retravailler pour une occasion si particulière.
4: Maya, ce vendredi soir, donc sur le Champ de Mars à Valence, avec également Lise Fatoumata Diawara. Le Valence Drôme Handball lance sa nouvelle saison. Les joueurs ont repris l'entraînement avec un effectif largement renouvelé. Un nouveau duo sur le banc. Guillaume Crépin devient l'entraîneur principal, épaulé par Romain Nebois, qui conserve également son rôle de directeur sportif. Après une saison historique conclue par une qualification en play-off, le club affiche des ambitions encore plus élevé. Premier match le 5 septembre contre Cherbourg à domicile. Le coach, l'ancien coach du coup maintenant Romain Nebois, sera avec nous tout à l'heure dans Chéri Sport aux alentours de 14h15.
1: Merci Guillaume. Alors si comme moi vous êtes resté un grand enfant,
4: oui,
1: et que parfois vous êtes un petit peu déçu de voir qu'il y a des offres qui sont faites pour les enfants et que vous n'y avez pas droit. Pourtant, dans ma tête, je suis toujours un enfant.
4: Ça, je sais.
1: Ouais. Et ben, vous allez pouvoir en profiter. Figurez-vous, et je trouve que l'idée est géniale. Je vais leur faire de la pub, mais ils le méritent. Burger King a décidé de sortir le premier menu enfant pour les boomers, pour les adultes. Et vous pourrez commander donc votre menu enfant. Et parmi les menus, il y a le menu K2000, il y a le menu Charmed, il y a le menu Beverly Hills 90-210 ou encore le menu Sauvé par le Gong. Vous retrouverez peut-être aussi les boissons que vous buviez à l'époque comme du Canada Dry et des cadeaux adaptés à, eh bien, aux séries que vous regardiez quand vous étiez jeune. Moi, je vous avoue qu'un petit cadeau K2000, alors c'est pas des petits jouets, hein, ils savent qu'on a plus 8 ans, mais ça va être par exemple une paire de chaussettes K2000, un t-shirt Sauvé par le gong. Et du coup, c'est rigolo. Moi, j'aime bien l'idée. Je vous vois hausser les yeux, Guillaume, mais il y a longtemps que vous avez perdu votre âme d'enfant.
6: Bien
1: vous.
6: Sûr. Ouais.
1: Il est retraité depuis qu'il a 12 ans. Quoi.
6: Bah ouais, c'est terrible. J'assume.
1: Il regardait les chiffres et les lettres
6: comme
1: à 4
6: ça,
1: ans.
6: À 2, on fait une bonne moyenne.
1: Exactement. Allez, la météo tout de suite.
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4: La météo sur la vallée du Rhône, la semaine se termine comme elle a commencé, sous de belles périodes ensoleillées avec de la chaleur. Et c'est demain que ça va changer avec une météo assez compliquée, le retour des orages. Hein,
1: oui.
4: En tout cas pour la journée de demain.
1: Ouais, on aura un week-end un peu agité, mais pas totalement pourri, rassurez-vous. En revanche, on aura très chaud une fois de plus à partir de la semaine prochaine. Pour cette journée de vendredi, il n'y a pas de mauvaise surprise. Elle va continuer comme c'est actuellement, avec le soleil, le ciel bleu et des températures qui, pour les maximales, afficheront entre 30 et 34. Un peu de vent du nord et des rafales qui ne devraient pas dépasser les 40 km/h. Le week-end, donc c'est vrai qu'on aura des périodes ensoleillées qui seront entrecoupées d'averses, voire de coups de tonnerre. Hein. Même chose pour samedi, pour dimanche. Même température d'ailleurs entre ces deux jours, entre 30 et 31. Attendu. Après les intempéries du week-end, on aura un lundi plutôt agréable avec du soleil et température assez fraîche, 28 à 30 degrés. Enfin, quand on dit fraîche, c'est par rapport à ce qui arrive après, car la semaine prochaine, les maximales vont se situer et rester bloquées aux 38 degrés pendant plusieurs jours, avec des températures qui ne repasseront pas sous les 20 degrés les nuits, ce qui veut dire qu'on rentre à nouveau dans une période caniculaire. Pour le moment, je peux juste vous dire qu'il va faire 38 degrés jusqu'à dimanche de la semaine prochaine, mais après, on ne sait pas. Voilà, combien de temps ça va durer? Il va falloir surveiller tout ça. Et bien sûr, vous restez à l'écoute de Chérie FM Vallée du Rhône. On vous tient informés. Oxmo Puccino, on en parlait il y a un instant et on l'écoute tout de suite.

C'était la talentueuse belge Selassou, Ragamuffin sur Chéri FM, Vallée du Rhône. Et tout de suite, on va jouer. Ça débute dans tout pile 28 jours et 30 minutes. L'Electrolabs vous donne rendez-vous à Saint-Sorlin-en-Valloire dans la Drôme les 21 et 22 août prochains. Le thème de cette année, les profondeurs d'Eldorado et tout un tas d'artistes incroyables qui vont électriser les trois scènes qui vous attendent. The Gate, la scène immersive qui ressemble à un club underground à ciel ouvert. Main Stage, la scène principale où il ne faut pas rater les scénographies monumentales qui vous sont proposées. Le spectacle est autant visuel qu'auditif. Et puis quand vous avez besoin de souffler, direction l'Oasis pour une parenthèse revitalisante au cœur de ce festival des artistes à gogo. Je pourrais pas tous vous les citer parce que ça prendrait l'après-midi. Mais si vous avez envie de découvrir l'ambiance de ce festival ou de le redécouvrir si vous y êtes déjà allé, car c'est un festival qui a vu sa première édition en 2021, eh bien vous m'appelez tout de suite au 04 75 67 23 92 et avec un grand plaisir, je vous offrirai deux places. Voici U2 With or Without You tout de suite sur Chéri FM.

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1: Très bel été à l'écoute de Chérie FM Vallée du Rhône. Nous sommes le vendredi 24 juillet. Dans quelques heures, c'est le week-end. Il est 14h.
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1: Et cette heure va démarrer en musique dans un instant avec notamment Sean Paul ou encore Portishead. Mais avant cela, musique, mais musique classique avec le Centre Musical International Jean-Sébastien Bach à Saint-Donat-sur-l'Herbasse qui vous propose cet été à partir du 25 juillet, c'est-à-dire dès demain, et jusqu'au 2 août, plusieurs concerts avec notamment un spectacle. Je vais vous offrir des places pour le spectacle de votre choix. Hein, si vous avez envie d'aller voir 1643 Héritage qui se jouera le 29 juillet à la Collégiale Saint-Donat. C'est un spectacle musical qui reprend, qui met en lumière les filiations artistiques qui relient Monteverdi, Charpentier à travers la figure centrale de Carissimi, un éminent représentant de l'école romaine. Mais je vous offre aussi des places pour À table les musiciens, une soirée qui cuisine la musique comme si vous étiez dans un restaurant, ou si vous avez envie de rythme espagnol, le flamenco baroque, ce sera le dimanche 2 août à 18h30. Et enfin, une soirée, toujours le 2 août, consacrée à Vivaldi Divina Stella à la Collégiale Saint-Donat. Si l'un de ces concerts, l'une de ces dates vous fait envie, vous m'appelez tout de suite au 04 75 67 23 92. Et voici Portishead sur Chérie FM.

terminer l'été, même si ce sera pas tout à fait terminé le 23 août, par un grand éclat de rire. C'est ce que vous propose le Festival National des Humoristes. On vous a offert des places cette semaine, la semaine dernière, pour certains de ces spectacles.

show déluré et hilarant, mené de main de maître par un pianiste aguerri. Je vous invite à m'appeler au 04 75 67 23 92. Little Sims tout de suite sur Chéri FM.

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2: Valence-Cherbourg, voilà l'affiche de la première journée du championnat de Pro League de handball fixé au 5 septembre prochain pour les Valentinois. Après avoir vécu ce qu'on peut qualifier de meilleure saison sportive de leur histoire en 2025-2026, les Béliers valentinois ont quitté les parquets au milieu des playoffs de Pro League avant l'été. Mais le bilan sportif est très bon et se qualifier pour les phases finales du championnat, c'était déjà une vraie fierté pour Romain Nebois qui a entraîné l'équipe drômoise cette saison.
3: Quand le projet d'une saison est réalisé et puis que tout ce qu'on avait prévu a plutôt bien fonctionné, donc à la fois fier du résultat puis fier du comportement de l'équipe et des joueurs dans tous les domaines. Ouais. Pas de regret. Au début de saison, ce qu'on avait dit avec les joueurs dans le projet collectif, c'était que voilà, nous, le staff, on estimait que le groupe avait le potentiel pour réaliser une première pour le club. On savait aussi que le groupe était aussi en fin de course avec des joueurs présents depuis très longtemps au club, et je crois que c'était aussi pour les valoriser de jouer pour une première fois pour eux une accession en phase finale plutôt qu'un maintien. Et tout le monde a été hyper motivé, hyper constant. Et voilà, un groupe qui était dans le travail, un groupe qui s'est découvert une capacité un peu différente que les saisons passées sur la capacité à bien jouer au handball, à appréhender les échéances. Et surtout, je crois que ce qu'ils ont réalisé cette année, c'est la capacité à pouvoir vraiment gagner des matchs à domicile, ce plaisir de faire venir du monde au gymnase, de bien jouer, de procurer du spectacle. Voilà, ça a créé un engouement qui nous a permis au fur et à mesure de la saison d'atteindre l'objectif qui était d'aller en phase finale.
2: Et le prochain objectif pour la saison prochaine, ce sera de se qualifier une nouvelle fois pour les playoffs et pourquoi pas passer un ou deux tours supplémentaires cette fois avec un effectif en tout cas renouvelé. On a d'ailleurs demandé à l'entraîneur donc de la saison dernière, Romain Nebois, ce qui changeait à l'intersaison.
3: Sur l'intersaison, au niveau de l'effectif, c'est un groupe qui était, comme on dit, un peu en fin de vie. Voilà, ça fait 4-5 saisons que l'effectif n'avait pas été modifié sur le projet. On savait que cette saison, c'était aussi pour récompenser tout ce groupe-là. On va changer quasiment 50% de l'effectif. Donc, il y a 8 joueurs qui vont arriver et puis 8 joueurs qui restent sur un effectif de 16.
2: Voilà, Romain Nebois qui va céder sa place à Guillaume Crépin et devenir directeur sportif du club valentinois. Le VDHB qui accueillera donc Cherbourg, je le disais, à l'occasion de la première journée du championnat de Pro League prévue le samedi 5 septembre. Coup d'envoi de la rencontre à 20h.
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1: Je vous souhaite un très bel été à l'écoute de Chérie FM Vallée du Rhône. Et si vous n'êtes pas encore en vacances mais au travail, allez, courage. Dans quelques heures, c'est le week-end. Il est 15h.
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1: Pomp Up the Jam, Technotronic sur Chérie FM Vallée du Rhône. Il y aura Neyo, il y aura Gala aussi dans un instant.

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1: La traditionnelle fête des vins à Charnat fait son grand retour demain. Un moment convivial qui rassemble et anime le village. Pascal Martouré, coprésident de l'association en charge de l'événement, nous raconte comment elle s'est créée.
2: La fête des vins a été créée pour mettre en avant les producteurs locaux. Donc on va avoir une petite quinzaine de producteurs de Charnat et on a des vignerons qui viennent d'autres régions viticoles aussi. On va avoir un exposant de Clairette de Die, un qui vient du Beaujolais aussi. Et à côté, on a quelques producteurs aussi de fruits et de produits du terroir, charcuterie et autres.
1: Des producteurs mis à l'honneur au cours de cette soirée bien animée.
2: La dégustation commence à partir de 17h, ça se déroule sur la soirée, jusqu'à 21h à peu près. Et ensuite, on a des animations, donc on a deux bandas plus une autre société musicale qui font l'animation dans les rues. Ensuite, à partir de 20h, on a un repas en plein air qui sera servi. Et ensuite, on a un bal en plein air aussi qui se déroule sur la place du village.
1: Un moment à partager autour du vin et de produits locaux qui ne cessent de perdurer au fil des années.
2: C'est ce qu'on essaye de faire perdurer. Le monde du vin en général est quand même connu pour son côté convivial et festif. Donc on essaye d'entretenir cette réalité. Qui est aussi l'occasion de faire une manifestation dans le village et de créer un lien aussi entre les habitants du village.
1: Un patrimoine cher au village de Charnat. L'événement est à retrouver demain à partir de 17h. On rappelle toutefois que l'alcool est à consommer avec modération.
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Concernant la météo de ce vendredi, ça va rester comme c'est actuellement, ensoleillé et les températures certes chaudes, mais on est en été, mais de saison puisque nous avons actuellement une trentaine de degrés sur le bassin annonéen. Il fait un petit peu plus chaud, 34 degrés du côté de Valence. Ce qu'il faut surtout retenir des prochains jours en ce qui concerne la météo, c'est le week-end qui va être un peu agité, pas pourri, hein, rassurez-vous. On aura quand même droit à quelques éclaircies, mais le week-end sera rythmé par quelques averses, voire quelques coups de tonnerre, une trentaine de degrés demain, entre 30 et 31 du nord au sud de la vallée du Rhône, 31 au sud, 28 au nord pour la journée de dimanche. Et après les orages, on aura un début de semaine un peu plus frais, ensoleillé, mais avec une maximale qui lundi sera comprise entre 28 et 30 degrés. Mais ce qu'il faut surtout retenir, c'est cette nouvelle vague de canicule qui arrive à partir de mardi. Mardi, la maximale sera comprise entre 33 et 36 degrés. Et puis pour le reste de la semaine, ce sera 36 degrés sur le nord de la vallée du Rhône, jusqu'à 38 au sud. Une période de canicule qui pour le moment est annoncée jusqu'à dimanche de la semaine prochaine, mais ce qu'on n'a pas des prévisions qui vont plus loin. Donc je ne pourrais pas vous dire combien de temps elle va durer exactement. Ce dont on est sûr, c'est que entre mardi de la semaine prochaine et dimanche, on va avoir une nouvelle fois très chaud. Donc vous connaissez ce qu'il faut faire, hein, quand vous avez des personnes que vous savez fragiles, prenez régulièrement des nouvelles. Si vous avez un endroit frais à la maison, n'hésitez pas à inviter, hein, ça ne fout fera que des bons souvenirs à partager cette idée. Et puis si vous-même vous êtes fragile, eh bien n'hésitez pas à solliciter des personnes qui pourraient vous aider, ou à noter des numéros d'urgence si jamais vous vous sentez mal avec les chaleurs. N'hésitez pas à solliciter qui il faut. Voilà, votre santé est le plus important. Je vous souhaite un très beau week-end qui arrive bientôt. Moi je vous donne rendez-vous le 17 août. Je vous souhaite à ceux qui auront la chance de partir de belles vacances. À très bientôt sur Chérie FM, et on poursuit avec Pierre-Paul Jacques tout de suite.

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2: La glacière est remplie pour le trajet qui vous attend direction les vacances avec la playlist 2000 à fond dans la voiture. Tragédie Gwen Stefani avant 16h.

0: Les vendredis après-midi, l'été, ça sent toujours un peu les vacances. On déconne avec les collègues au bureau et on profite de la playlist 2000 avec Pink et Pussycat Dolls.
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0: Chérie FM, il y a des chansons hein, qu'on avait oubliées grâce à la playlist 2000, on les redécouvre. Faf Larage qui avait fait la BO de la série Prison Break, ça donne envie de revoir la série, tiens. Et les vacances, c'est aussi ça, se relancer dans une série qu'on n'a pas vue depuis hyper longtemps, ou alors en commencer une autre aussi, une série pour l'été, mood vacances activé pour terminer l'après-midi. Et pour vous accompagner, c'est toujours la playlist 2000 sur Chérie FM avec Alicia Keys, pour continuer de chanter évidemment. Et Beyoncé, montez le son de Chérie FM.
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Chérie FM, mission de ce week-end. Si ce n'est pas encore fait, trouver une piscine. Même le coquillage en plastique pour les enfants, ça va faire l'affaire. Hein. La chaleur qui est de retour dès mardi prochain. Alors essayez de garder au max la fraîcheur de la maison. Et on lésigne pas non plus sur les glaces et encore moins sur la playlist 2000. Sous la clim de la voiture, du bureau, devant le ventilo. Où que vous soyez cet été, on vous accompagne sur Chérie FM. Jérôme qui arrive à 17h. Et la playlist 2000 toujours là pour kiffer avec Lily Allen

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2: La voiture est prête, l'itinéraire aussi. Début des vacances avec la playlist 2000, c'est parfait. Lily Allen, Bruno Mars et B.O.B. en duo. Eliane Rimes pour ouvrir cette nouvelle demi-heure de musique non-stop.

0: et merci d'écouter Chéri FM, c'est la playlist 2000 du vendredi, encore meilleur avec Superbus et Star Sailor, juste après les infos sur Chéri FM, 17h.
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0: Et à 17h, la Minute Info avec Candice Riboué. Bonsoir Candice.
2: Bonsoir Jérôme, bonsoir à tous.
0: Un temps mitigé pour demain.
2: Oui, avec encore pas mal de soleil quand même dans le nord du pays. Dans le sud, des averses orageuses vont se développer au fil de la journée. Comptez entre 20 et 28 degrés dans la matinée. Et puis sur les routes, plus de 780 km de bouchons cumulés en ce moment. C'est rouge aujourd'hui sur les quarts nord-est et sud-ouest dans le sens des départs. Orange pour le reste du territoire. Et puis dans le sens des retours, c'est orange sur un bon quart sud-est.
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0: L'essentiel à retenir ce vendredi, Candice.
2: Le sud-ouest de la France confronté à deux incendies majeurs. En Gironde, tout d'abord, les flammes ont ravagé 12 500 hectares. Une cinquantaine de maisons et un camping ont été détruits. 44 000 personnes ont dû être évacuées. Dans les Landes, le feu a déjà parcouru 2 600 hectares. 23 000 personnes ont été évacuées à Biscarrosse et Parentis-en-Born. Au moins 105 bâtiments ont été touchés ou détruits. L'actualité, c'est aussi ce triste bilan de Santé publique France. 274 personnes sont mortes par noyade entre le 1er mai et le 15 juillet. 4 noyades mortelles sur 5 se sont produites durant les épisodes de canicule.
0: Et enfin, la Banque Centrale Européenne a dévoilé 10 modèles finalistes pour les futurs billets en euros.
2: Et oui, Jérôme, ils sont divisés en deux thèmes. Le premier, la culture européenne sur de grandes figures historiques. Le second, fleuve et oiseaux axés sur la biodiversité. Vous avez d'ailleurs jusqu'au 21 septembre prochain pour voter pour votre thème préféré sur le site de la BCE.
0: Alors, la culture européenne, ok. Fleuve et oiseaux, bon bah je n'appartiens à aucune catégorie, donc tant pis.
2: Écoute, fleuve et oiseaux, c'est très sympa.
0: Je n'aurai pas de billets à mon effigie.
2: On va envoyer une réclamation.
0: Exactement. Allez, beaucoup merci Candice. À tout à l'heure, 18h.
2: À tout à l'heure.
0: Et bel après-midi avec Chéri FM. Cap sur le week-end. On est parti droit devant avec Superbus et Star Sailor sur Chéri FM. C'est la playlist de billes de votre été. On profite ce soir.

0: écoutez Chérie FM avec Superbus, encore un groupe culte des années 2000 qui a retourné la Corse mercredi soir. Bon, comment ça va vous? Ça y est, c'est le départ. Ouais, je vois ça, hein, 17h13, vous êtes déjà nombreux sur l'A6 après Paris, l'A7 en direction du sud, l'A10 est aussi bien chargée à hauteur de Poitiers en direction des plages de l'Atlantique. Bon, vous embarquez Chérie FM évidemment avec l'appli dans la boîte à gants. Il y a plein de podcasts pour passer le temps dans les bouchons avec la playlist 2000 en non-stop évidemment. Et ça continue avec Matafix qui arrive juste après Madhouse et la météo sur Chérie FM. Bon week-end et bonnes vacances, profitez.
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0: Avec un temps orageux dans la moitié sud jusqu'en Bourgogne demain après-midi. Du soleil au nord avec des températures qui seront beaucoup plus respirables. Il fera de 23 degrés à 31 dans la moitié nord et de 22 à 34 au sud. 22 à Tarbes et Montpellier, 25 à La Rochelle, 27 à Rennes, 29 à Paris et jusqu'à 34 degrés à Ajaccio. Dimanche, des averses au nord et sur les Alpes, des éclaircies ailleurs et du plein soleil autour de la Méditerranée. Belle fin d'après-midi sur Chérie FM. Matafix et September dans la playlist 2000 juste avant le collecteur à 17h30 sur Chérie FM.

0: Chéri FM, la playlist 2000 à 17h30 avec Ina et Zao après le collector.
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0: Et cet après-midi, on revient sur le titre Hey Soul Sister du groupe Train en 2009. C'est le chanteur Pat qui a l'idée de cette chanson inspirée de Burning Man, un festival qui se déroule chaque année dans le désert de l'Ouest américain avec l'embrasement d'une immense statue en bois. Sauf que, il n'y a jamais mis les pieds à ce festival. Du coup, il s'est imaginé de belles femmes dansant autour des flammes, dont une qui l'aurait particulièrement bouleversé. D'où ce titre Hey Soul Sister. C'est le premier extrait du 5e album de Train, le plus populaire du groupe à ce jour. Première place du classement dans 16 pays. Il sera aussi le titre le plus vendu sur iTunes en 2010. Rappelez-vous cette rythmique avec un ukulélé. Hey Soul Sister de Train. C'est le collector de ce vendredi après-midi.

0: 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Bonne fin d'après-midi avec Chérie FM et Nadia qui arrive dans la playlist 2000 avant 18h. Nadia qui fête ses 30 ans de carrière cette année et qui nous avait régalé pendant la tournée Chérie FM 100% année 2000, I Got a Feeling. La troisième saison est déjà en préparation. Première date à Paris, ce sera les 24 et 25 septembre 2027 au Dôme. Avant une grande tournée qui passera forcément près de chez vous. On vous a mis toutes les dates sur les réseaux Chérie FM et le site chériefm.fr. Nadia, avant les infos, on écoutera aussi Christina Milian pour la playlist 2000 sur Chérie FM. Allez, bonne route, soyez prudents.
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0: chaud bouillant. Vous écoutez Chérie FM 18h. La playlist 2000 qui continue en mode week-end aujourd'hui. Rend trop bien cette ambiance. Anastasia et Jennifer Lopez, juste après les infos sur Chérie FM.
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0: La Minute Info, c'est avec Candice Ribouillet. Bonjour Candice.
3: Bonjour Jérôme, bonjour à tous.
0: Et du soleil dans le nord du pays pour demain.
3: Oui, profitez-en, mais dans le sud, des averses orageuses sont attendues au fil de la journée. Prévoyant entre 20 et 28 degrés le matin, entre 23 et 34 degrés dans l'après-midi. Et puis sur les routes, un trafic dense en ce moment. La journée est classée rouge sur les quarts nord-est et sud-ouest dans le sens des départs. Orange pour le reste du pays. Dans le sens des retours, c'est orange sur le quart sud-est.
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0: Et que faut-il retenir de l'actualité, Candice ?
3: Les pompiers mobilisés contre deux incendies majeurs dans le sud-ouest du pays. En Gironde, le feu qui sévit au nord du bassin d'Arcachon a déjà détruit plus de 12 500 hectares. 44 000 personnes ont été évacuées. 42 sapeurs-pompiers ont également été blessés. Dans les Landes, l'incendie de Biscarrosse continue de progresser. 2 500 hectares ont brûlé et 23 000 personnes ont été évacuées. Une centaine d'habitations ont été détruites. Des plans blancs ont été déclenchés dans les hôpitaux de ces deux départements du sud-ouest. En Espagne, la région de Madrid connaît son pire incendie de l'histoire. 6 000 hectares ont déjà été brûlés par les flammes. Au moins 26 000 personnes ont été évacuées ou sont confinées.
0: Et enfin, la 113e édition du Tour de France s'achèvera ce dimanche.
3: Oui, les coureurs s'élanceront de Thoiry vers 16h15 pour rejoindre les Champs-Élysées en début de soirée. Un total de près de 133 km. Un spectacle très sympa à voir en famille si vous êtes en vacances en Ile-de-France.
0: Exactement. Très bonne idée, Candice, les coureurs du Tour de France qui sont arrivés à l'Alpe d'Huez aujourd'hui en Isère, il y a quelques minutes, au bout de 21 virages.
3: Quand même,
0: Faut
3: ça fait les jambes.
0: Et c'est Tadej Pogacar qui a réussi cette 19e étape. Encore lui, j'ai
3: encore
0: envie de dire.
3: Encore lui, bravo à lui.
0: Allez, merci beaucoup Candice, bon week-end.
3: Merci beaucoup.
0: Je ne le dis pas trop fort et bonnes vacances.
3: Merci.
0: Bon, profite bien et à très très vite sur Chérie FM. Bonnes vacances aussi à vous. Sinon, bon week-end. On y est. La playlist 2000 de votre été qui continue avec Anastasia et Jennifer Lopez. Dilo qui fête une bougie de plus aujourd'hui. Bon anniversaire. Vous écoutez Chérie FM.

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1: Bon week-end, bonnes vacances avec Chérie FM et Christophe Maé, qui continue sa tournée des festivals cet été, ça n'arrête pas. Après le Gros du Roi, il sera mardi à Palavas, il y a plein de dates qui se rajoutent tous les jours. Christophe Maé qui compte aussi sur vous pour son prochain clip. Il lance un grand casting pour vous faire participer au tournage, ça c'est cool, c'est à vous de jouer. Pour ça, vous vous filmez avec la famille ou des amis dans un moment de complicité et vous serez peut-être sélectionné. Bon, je serai vous, je tenterai, parce qu'on sait jamais. Bon, heureusement qu'ils chantent mieux que moi en karaoké. La playlist 2000 pour vous accompagner dans la voiture en week-end, en vacances peut-être avec Brandy Monica et Taïo Cruz. C'est juste après la météo sur Chérie FM, bougez pas.
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1: Avec des orages attendus demain après-midi au nord du golfe de Gascogne en Méditerranée, excepté dans les Alpes-Maritimes où le soleil sera encore bien présent. Du ciel bleu aussi de la mer du Nord jusqu'à la Vendée et en Corse avec un indice UV de 7,2 à Porto Vecchio. Il fera 31 degrés sur la plage, 25 degrés dans l'eau, 28-29 sur la Côte d'Azur demain avec une eau à 27 degrés à Cannes, 26 entre les Averses à Biarritz, 20 degrés dans les rouleaux, 27 sur l'île d'Oléron, 19 dans l'eau, 22 sur les planches de Deauville et 18 degrés dans l'eau en Normandie. 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La playlist 2000 avec Brandy Monica et Taïo Cruz sur Chérie FM. Bougez pas.

0: écoutez Chérie FM, la playlist 2000 de votre été qui ne s'arrête jamais. Sean Paul et Kyo, très vite, 18h29.
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0: Oui, avant le retour de Cédric Ferrer fin août sur Chérie FM, on garde les habitudes du collector tous les jours, 17h30 et 18h30 en direct. Et ce soir, j'ai choisi le titre le plus plébiscité par le public de l'album Femme Fatale de Britney Spears en 2011, I Wanna Go. C'est le troisième extrait de ce septième album, un gros succès en France où il est resté 9 semaines dans le top 10 des titres les plus vendus. C'est même devenu le plus grand succès radio de Britney Spears aux États-Unis avec plus de 100 millions de diffusions. I Wanna Go de Britney Spears, c'est lui tube de l'été 2011 d'après un sondage sur le site du magazine Rolling Stone. C'est le deuxième collector de ce vendredi sur Chérie FM et ça sent bon le week-end et les

0: encore pas tout entendu, il y a Chérie Summer Party qui se prépare pour ambiancer votre soirée apéro à partir de 19h sur Chai FM. Je vous laisse le temps de ranger la terrasse du mobile home ou de la maison, de passer sous la douche pour enlever le sable qui colle. Et on démarre Chérie Summer Party, la playlist festive des années 2000, 100% Chérie FM. On sort le saut à glace après Pearl et Evanescence sur Chérie FM. Voilà 30 minutes de musique sans interruption. Restez là.
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28: On remettait un peu d'après-soleil ou de pression dans les pneus avant Chérie, ça va repartir à 19h. Hein, voici Pearl, David Guetta et Evanescence sur Chérie FM. C'est vos années 2000, non-stop.

0: Rendez-vous et invitez les voisins à partager l'apéro. C'est l'heure, hein, 19h, on démarre Chéri Saveur Party sur Chéri FM, c'est parti. Une heure hein, pour ambiancer vos soirées d'été avec la playlist 2000 pour faire sauter les glaçons. Usher et Kevin Little pour commencer sur Chéri FM.
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0: sur les routes aujourd'hui. Bah oui, entre le week-end et les départs en vacances, vous êtes déjà nombreux sur la route ce soir, 19h14. Ça coince un peu autour de Paris, de Nantes, de Bordeaux et près de la frontière suisse ce soir. Un conseil, partez après 23h si vous pouvez, ce sera beaucoup plus calme. Sinon, eh bah, vous faites la pause sur l'air de repos, vous montez le son de la radio et vous profitez comme à la maison ou sur la terrasse du camping. C'est Chérie, c'est leur partie qui continue jusqu'à 20h sur Chérie FM. Avec un titre que j'adore, Alexandra Stan, succès planétaire en 2011. Alexandra Stan avant Pitbull. Oh, ça aussi, ça fait danser et bouger les glaçons. Il y aura aussi Rihanna après votre météo sur Chérie FM.
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1: Avec un temps orageux dans la moitié sud jusqu'en Bourgogne demain après-midi, du soleil au nord avec des températures qui seront beaucoup plus respirables. Il fera de 23 à 31 dans la moitié nord et de 22 à 34 au sud. 22 à Tarbes et Montpellier, 25 à La Rochelle, 27 à Rennes, 29 à Paris et jusqu'à 34 degrés à Ajaccio. Dimanche, des averses au nord et sur les Alpes, des éclaircies ailleurs et du plein soleil autour de la Méditerranée. Belle soirée, bon week-end et bonnes vacances avec Chérie FM. 19h19, c'est Chérie Summer Party qui continue jusqu'à 20h. Avec Pitbull et le duo Nelly Kelly Roland sur Chérie FM.

0: Bon vendredi avec Chérie FM, vendredi 24 juillet déjà. Et ça veut dire que dans un mois, jour pour jour, Alex et Tiffany sont de retour à la maison dans le Réveil Chéri sur Chérie FM. Rendez-vous le 24 août à partir de 6h en direct. Et en attendant, vous profitez de l'été et des vacances pour réécouter les podcasts de l'émission sur la serviette de plage. Vous avez tous les épisodes avec toutes les chroniques et les invités de la saison dernière sur le site et sur l'appli Chérie FM. Et le Réveil Chéri en mode été, c'est tous les jours dès 6h sur Chérie FM. Et la playlist 2000 en mode été avec Chéri Summer Party qui continue jusqu'à 20h avec Sean Kingston. Je prépare aussi Beyoncé dans la playlist 2000. On est parti pour 30 minutes de musique sans interruption sur Chéri FM avec Chéri Frenzy à partir de 20h. Jérôme Bonnieu, je vous dis à très vite sur Chéri FM.
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0: Là, je crois que c'est fini. Hein. Chérie femme, il est 20h sur la route des vacances, soit une police 2000, French Isao. Et on attaque tout de suite avec Yannick, vous écoutez Chérie FM.
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0: JFM, c'est Frédéric Donze avec vous pour terminer cette fin de semaine. Bientôt le week-end, hein. C'est passé tellement vite déjà vendredi. Beaucoup de monde sur les routes en ce moment pour retrouver vos plages préférées. Allez, je fais la route avec vous et j'en profite pour vous offrir la playlist 2000 Super Frenchy avec Leslie, Magic System. Ça va vous mettre dans l'ambiance tout de suite, ça. Il y a aussi Emma Domas. Ça, c'est Chéri FM.
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0: Chérie FM avec vous sur les routes. Ça va vous si je vous dis l'apéro sans le Chérie Summer Party, c'est gâché, on est d'accord. Hein, le rendez-vous de l'été sur Chérie FM tous les soirs, 19h-20h, on gère la playlist 2000 avec le Chérie Summer Party, avec vos titres cultes comme maintenant Tribal King. Ça arrive très vite avec Sherif Falouna en plein projet. Elle prépare en ce moment un nouvel album. On l'écoute aussi très vite ici sur Chéri FM. Bonnes vacances.
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0: Vous écoutez Chéri FM, il est 21h. Et on file vers le week-end et une nouvelle semaine de vacances. On reste Frenchy avec la playlist 2000. Diams et Christophe Maé, vous écoutez Chéri FM.
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0: Vous écoutez Chérie FM, vous avez remarqué les premiers gestes quand on arrive sur notre lieu de vacances. On sort premièrement le short, vous avez remarqué, hein, les tongs enchaînent sur l'apéro. Et tout de suite après, on ajoute de la musique. Et si vous cherchez une playlist 2000, restez connectés Chérie FM, c'est la radio des années 2000 avec Clam et Faudel. Je veux vivre, Faudel qui vous accompagne sur la route, il passera à l'Olympia prochainement. Et il est déjà là, ici là, sur Chérie FM.
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C'est la fête, dites-moi, chérie FM, en route pour les vacances. Ça va, ça roule bien en ce moment. Bon, dès que vous posez les affaires, rajoutez le réveil chérie tous les matins avec les infos feel good et le collector de l'été. Hein, ça se passe entre 6h et 9h sur chérie FM. Autour de la playlist 2000 avec maintenant Jennifer. Et Jennifer, vous la verrez à l'Accor Arena avec sa tournée DJ Tour. Elle arrive très vite avec Peps sur chérie FM.

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0: Vous écoutez Chéri FM, 22h. Sur la route des vacances, belle soirée à vous. Ça se passe avec la playlist 2000, Calogero et aussi Amel Bent sur Chéri FM.
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0: Sur des vacances en ce moment, ça se passe bien. Tiens, je viens de voir ça sur les aires d'autoroute. Plus de 30% des vacanciers oublient leurs affaires. Alors moi, je vous dis ça. Si le doudou de votre enfant est pas dans la voiture, ça risque de faire du bruit. Ouais, je connais ça. Ouais. Et la playlist 2000. On va mettre du bruit dans la voiture, justement. Daft Punk arrive avec Lady Gaga. Vous écoutez Chérie FM.
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0: La playlist 2000 avec vous dans la voiture, direction les vacances, ça se passe bien. Il y a Britta qui arrive et Laurent Wolf. Vous écoutez Chérie FM.
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0: Bonne soirée avec Chéri FM. Il y a du monde sur les routes en ce moment en direction des vacances, à quelques heures des journées à la plage. Et après la plage, vous faites quoi? Qu'est-ce que vous faites après la plage? Il y a Chéri Summer Party, le rendez-vous de l'été sur Chéri FM, 19h-20h. On gère la playlist pendant l'apéro avec des titres cultes comme Bob Sinclair. Bob Sinclair arrive. Il y a aussi Pink. Ça, c'est Chéri FM.
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0: Chérie FM dans votre week-end et votre nouvelle semaine de vacances. La playlist 2000 continue avec Destiny Child et NSYNC. Vous écoutez Chérie FM.
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